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Pour sa 11e nuit des femmes, le planning familial de Brioude de Langeac a proposé le samedi 6 décembre 2025 à la salle polyvalente de Brioude un événement culturel et militant pour s'interroger ensemble sur la place des femmes dans le secteur agricole. Au programme, il y avait à 15h une table ronde ayant pour thème agriculture, où sont les femmes, avec comme intervenante une enseignante du lycée Bonnefond, une accompagnatrice de projets agricoles ayant par ailleurs un master en sociologie du genre, mais aussi une agricultrice à la retraite et une vétérinaire rurale. À 17h, un moment de théâtre forum

0: donc les femmes et la terre, qui a été proposé par Clarisse et Mathilde. Et ça s'organise chaque année comme ça, avec un moment d'échange, un peu de spectacle vivant, et on termine par un film.
1: Quand on doit décider du thème de notre Nuit des Femmes, bon, c'est une discussion entre bénévoles, et les deux bénévoles cités tout à l'heure travaillent en agriculture. Par ailleurs, nous, on est une association féministe, donc la question du genre, c'est ce qui nous imprègne dans toutes nos actions. Donc cette question de parler de la place de la femme en agriculture, bien sûr, correspondait à ce qui nous tient à cœur, en fait. Et on a donc décidé de choisir ce thème, et on cherche toujours des personnes qui peuvent donner du témoignage en ce qu'elles sont, en fait.
2: Comment pourrions-nous encourager les jeunes femmes à prendre des responsabilités professionnelles, à devenir chef d'exploitation, par exemple, ou à exercer des métiers qu'on dit masculins ?
3: Pour moi, il y a quelque chose de très, très important. La répartition des tâches professionnelles, en fait, évidemment, qu'il faut la regarder aussi et proposer aux personnes, paysans et paysannes, à regarder ça avec des yeux, avec des lunettes de genre. Ça fait pas si longtemps qu'on met des lunettes de genre pour regarder ça. Certaines paysannes n'ont pas envie d'être sur les tracteurs. Il ne s'agit pas de mettre toutes les femmes sur les tracteurs. En fait, si on ne prend pas garde de mettre aussi au travail la répartition des tâches domestiques et parentales, il faut être des superwoman, quoi. C'est-à-dire qu'il faudrait aller vers des tâches qu'on ne nous a pas trop appris en tant que personne socialisée comme femme. Et puis, il faudrait aussi continuer à être celle qui prend plus en charge les enfants, le soin de tout le monde, la maison. On n'y est pas, quoi.
4: Et c'est une des choses qui, dans le métier de veto rural, peut marquer un peu une différence de sexe. C'est qu'en fait, sur la durée, quand on est jeune veto, on attaque la rurale, qui est un métier prenant, passionnant mais prenant, physiquement hyper exigeant. Et en fait, on se rend compte que beaucoup de femmes qui avaient commencé en rural, une fois qu'elles ont leurs enfants, il y a quand même cette vieille image de la femme doit s'occuper des gamins. Et donc, elles se retrouvent rapidement relayées à devoir s'occuper des gosses et donc à faire de la canine, parce que c'est quand même plus compatible avec un emploi du temps de maman. Pour essayer de faire les deux de front, j'ai une chance inouïe, c'est que j'ai une nounou qui est plutôt cool, parce que quand à 19h je dois être chez elle et que j'attaque une césarienne, c'est pas toujours hyper évident quand même.
5: Oui, c'est vrai que c'est pas... J'ai beaucoup souffert, moi, de ça, ce partage des tâches familiales. Et même si mon mari souhaitait m'aider, c'était parfois plus facile, en effet, qu'il prenne la responsabilité d'un peu plus du travail de la ferme et du temps. Je faisais, moi, toute seule, tout ce qui était responsabilité des enfants.
6: Du coup, là, on fait le parallèle, enfin, le besoin de répartir les tâches parentales, domestiques, mais je trouve qu'il y a un parallèle intéressant. Quand on voit le statut qu'ont eu les femmes agricultrices en étant conjointes collaboratrices et puis très tardivement, après, enfin, chef d'exploitation, tout simplement que c'était moins valorisé le travail qu'occupait la femme. Et en fait, c'est la même chose qui se passe dans la sphère domestique. Et je pense que si on veut arriver à plus d'équité dans la répartition des tâches, en fait, il faut commencer justement à valoriser ce travail-là. Aujourd'hui, quelqu'un qui travaille à la maison, qui s'occupe des enfants, il n'a pas de statut, il n'est rien aux yeux de la société, il n'est pas tout valorisé. Alors comment voulez-vous qu'un jeune papa se dise « Ah ben, je vais faire ton travail, pas de salaire, pas de retraite, pas de chômage, fais mon travail, ça va être super !» Donc en fait, il y a quand même quelque chose, si on veut vraiment qu'il y ait une équité au niveau de la société, je pense que maintenant, il faut que ça devienne d'actualité, de regarder aussi ce qui se passe dans la sphère domestique.
7: Bon voilà, j'ai fait BTS agricole il y a un petit moment déjà. PA, on était 5 filles pour 30 garçons à peu près. Ensuite, donc, je me suis installée chef d'exploitation et je prenais des stagiaires. Et il y a une chose qui me faisait sauter au plafond quand je prenais des stagiaires de Bonnefonds, c'est que sur le papier des maîtres de stage, c'était marqué « Acceptez-vous des filles ». C'était illégal parce qu'on n'a pas le droit de discriminer. Et ça me faisait vraiment suer. Alors j'espère que c'est plus comme ça. Et l'histoire du statut des femmes est arrivée que dans les années 80-90 parce que notamment le syndicat majoritaire, il ne voulait pas. Maintenant, moi donc je me suis installée, mon conjoint s'est installé, on ne pouvait pas se mettre en GAEC, on était considérés comme mariés. On ne pouvait pas se mettre en ERL parce qu'on était considérés comme non mariés. Maintenant, il y a le statut juridique qui existe, et quand même ça facilite grandement le partage des responsabilités, parce qu'effectivement quand on dit les femmes elles travaillent depuis pas très longtemps, je me dis quand la France était rurale, je sais pas, mais les femmes elles n'allaient pas au yoga ou faire des cours de pilates, quoi, elles bossaient sur l'exploitation. Parce que le problème se pose également quand il n'y a pas de statut juridique, quand effectivement il y a un divorce ou un décès. Moi j'ai vu des cas où la femme se retrouvait sans rien. Et donc l'émergence de statut, c'est pas simplement pour se dire

0: les femmes, elles ont leur place, c'est de se dire, bah oui, mais quand même, il faut qu'elles soient protégées quelque part. Et que ce n'est pas le mari qui protège la femme.
1: Non, mais vous avez raison. En fait, le combat, il a commencé par le droit. Enfin, c'est comme ça qu'il se voit, mais il est hyper récent concernant l'agriculture. La possibilité d'être en GAEC, entre époux, je ne parle même pas si on n'est pas marié, bon voilà, mais entre époux c'est 2000, hein, vous voyez, c'est hier, voilà, vraiment hier à l'échelle de l'histoire. Donc voilà, il y a encore du taf. Et après, par rapport au lycée agricole, alors je vais dire l'enseignement agricole, c'est que aussi tous les référentiels, etc., ils sont de formation, ils sont pensés par la profession en fait, et par la profession qui a des normes et des codes masculins. Je pense que dans l'enseignement agricole, le fait de l'apprentissage de l'outillage est toujours pensé comme quelque chose qui est acquis avant. Parce que les gens qui ne viennent pas du milieu agricole, tous et toutes, disent en fait, c'est pas au lycée, on n'a pas suffisamment de cours et d'occasion d'apprendre. Donc il y a des choses à changer aussi dans les référentiels si on veut ouvrir la profession.
2: Je voulais réagir sur les référentiels. Du coup, moi aussi, j'ai un BTS production animale il y a une dizaine d'années. Je n'ai pas du milieu agricole. Pour faire rire tout le monde en plus, moi, ovin, je pensais que c'était des œufs, la première fois que j'ai entendu parler de ovin. Et en fait, tout ce qu'on nous a enseigné il y a une quinzaine d'années, c'était produire. Il fallait produire. Il fallait des animaux qui aient tant de litres de lait, des vaches avec des veaux avec des GMP de temps. Il fallait produire. On était vraiment dans un système de productivisme. Les référentiels ont changé, vraiment. Et maintenant, ce qu'on voit dans les référentiels, c'est plus le lien avec l'agroécologie, très fortement. Alors du coup, pour certains jeunes, c'est plus compliqué parce qu'ils ne sont pas assez matures, des fois, pour avoir ça. Il faut aussi le prendre en compte parce qu'ils sont aussi jeunes. Ils sont dans l'âge où on a envie de se comparer aux autres. On a envie d'avoir les plus belles performances, les plus belles exploitations. Voilà, ça, c'est tout notre travail de formateur et d'enseignant. Mais dans les référentiels, c'est vraiment le bien-être animal qui est au cœur de... On fait beaucoup d'observations sur les animaux, alors qu'avant, on faisait quand même plus d'interventions. Moi, je trouve que maintenant, on fait plus de l'observation. On fait aussi beaucoup de prise en compte de toute la donnée agricole, parce qu'en fait, on sait que sur les exploitations, il y a énormément de données, mais en fait, il faut savoir les utiliser, il faut savoir les traiter. Voilà, les référentiels ont changé, ils sont encore en train de changer. Là, tous les BTS ont été réformés encore l'année dernière. Ouais, la place de l'animal, du végétal, en lien avec le réchauffement climatique, parce qu'aujourd'hui, c'est la résilience des systèmes, l'adaptation des systèmes, et c'est vraiment comment on fait pour aider nos jeunes demain aussi, qui veulent s'installer, à réagir, décider vite, en lien avec ce qui est en train de se passer.
3: Mais à un moment où justement il y a beaucoup de fermes à reprendre et où on ne trouve pas forcément de repreneurs dans les enfants ni dans d'autres garçons, c'est peut-être un atout justement là pour les filles de construire un réel projet et elles sont capables en effet de par un projet différent. On a beaucoup parlé tout à l'heure d'une autre façon de cultiver, d'une autre façon d'élever et c'est peut-être là le bon moment pour elles de peut-être faire leur preuve même si... Elles ont plus à le faire, mais je crois que ça commence toujours par là. Il faut que la fille fasse ses preuves.
1: Dire que tout ça, en fait, ça fait des espèces de clôtures professionnelles. Voilà, ça fait des difficultés d'accès et ça se traduit aussi beaucoup par du sexisme et des violences sexistes et sexuelles présentes dans les fermes, sur les stages, mais dans la profession agricole comme dans tout un tas d'autres professions. Mais du coup, il faut aussi avoir le courage de nommer et de regarder ça, vraiment. Et puis, le sexisme ordinaire, quoi. C'est-à-dire, vous connaissez peut-être la BD « Il est où le patron ?» Enfin, ça, c'est tout le temps, voilà. Et je pense qu'en tant que prof, en tant qu'adulte, voilà, quand on est dans des moments d'apprentissage, mais en tant que personne, voilà, et notamment en tant que personne socialisée comme des hommes, c'est aussi de poser la question de comment on peut être allié, comment on peut ne pas cautionner, comment on peut réagir avec toutes ces petites phrases un peu incessantes. Puis c'est partout. Et nous aussi, on est plein de... on est tous et toutes plein de stéréotypes de genre, on est construit comme ça. Vous avez une porteuse de projet qui va à la chambre d'agriculture ou dans une structure qui fait de l'accompagnement. Si elle a un projet porté seul, il y a de fortes chances qu'on lui dise « Ah bon, mais toute seule, hein, vous êtes sûre, votre conjoint hein. ?» Bon, c'est tout ça.
2: Ouais, quand j'ai un pchit d'alcool pour désinfecter ma césarienne, on m'explique que c'est normal parce que je fais les carreaux d'habitude, quoi. Ils l'ont fait une fois. Après, on a été deux nanas à vraiment attaquer en rural, à Massiac, vraiment la rurale. ne faire que ça. Ils sont pas tombés sur les deux meilleurs numéros quand même. On a deux bons caractères, donc on les a rapidement remis à leur place. En restant correct, bien sûr, mais par contre, ils se sont fait remettre à leur place. À un moment, on leur a prouvé par notre boulot qu'on était aussi capable que les autres. Mais non, mais des propos sexistes, il y en a tout le temps. Après, on se rend compte que chez nous, typiquement, c'est nos stagiaires. On a hyper régulièrement des stagiaires filles veto et qui sont surprises justement de ne plus prendre de propos sexistes. Vraiment, maintenant, les éleveurs, alors je ne dis pas que ça a toujours été un long fleuve tranquille, mais les éleveurs, maintenant, ils sont habitués. J'ai fait les frais d'un vieux con de veto, pardon, mais qui m'a expliqué qu'en tant que femme, je devais pas être associée et que j'aurais dû rester à ma place bien gentiment de salariée. J'ai été très colère, mais je pense qu'ils ne s'attendaient pas à ce que mes associés les appellent derrière pour leur expliquer le code de la route. Mais c'est un travail d'équipe et en fait, maintenant, nous, les éleveurs, on est juste veto, quoi. On n'a plus ces remarques sexistes.
4: Dans le para-agricole, si on prend par exemple des centres d'assimilation, il y a de plus en plus de filles qui vont assimiler et en fait elles ont une liste, elles ont une blacklist et elles ont des éleveurs où elles ne doivent pas y aller. Et donc c'est, voilà, ça existe en fait, il faut le savoir, ça existe. Elles disent qu'elles sont contentes d'avoir cette liste, contentes de... S'il y a un souci, elles savent qu'elles peuvent appeler le responsable d'équipe, qu'elles sont écoutées et soutenues. Ça n'a pas été toujours le cas. Si on prend il y a une dizaine d'années, moi j'ai pas mal de copines de ma promo de BTS qui sont parties en tant que technicienne vendeuse d'aliments et là je crois qu'il faut que c'est à peu près 50-70% qui ont arrêté par rapport à des soucis comme ça en fait.
2: Quand je suis arrivée à Massiac, il y avait une blacklist aussi parce qu'ils avaient eu déjà deux veto femmes rurales et nous, moi je leur ai expliqué que la blacklist c'était mort quoi. On foutait les mecs dehors et point à la ligne et s'ils n'étaient pas capables de se tenir, c'était pas mon problème. Donc on n'a plus de blacklist. Mais par contre on en a foutu quelques-uns dehors.
1: Mais du coup, c'est très important ce qui est en train de se dire là, c'est-à-dire que les propos sexistes, ça peut nous faire rire. Bon, au bout d'un moment, c'est quand même plus très drôle, mais voilà. Et puis les violences sexistes et sexuelles, en fait, il y a quelque chose de la responsabilité collective. Un lycée ou une association qui fait de l'accompagnement, il y a aussi à clarifier le portage politique, en fait, des questions de genre et des violences sexistes et sexuelles, notamment. Et je sais pas, moi, dans les conventions de stage, d'avoir des articles très clairs sur le fait que ce n'est pas permis de s'adresser de telle manière ou de telle l'autre à une stagiaire, ce n'est pas permis de toucher le corps sans consentement, etc. En fait, c'est des positionnements collectifs, institutionnels, associatifs, qui sont hyper importants, comme d'un cabinet veto qui dit bah, « en fait, c'est dehors, quoi. Voilà, ce genre d'attitude, c'est pas possible, quoi. Voilà. »
2: Je suis d'accord qu'il faut que ce soit plus institutionnalisé. Le problème, c'est quand même la représentation des femmes dans toutes les instances décisionnelles. Je vous l'ai dit tout à l'heure, je suis une profession qui s'est féminisée de façon très importante sur les 20 dernières années. Pour autant, je pense que vous pouvez aller voir les élus de l'ordre des vétérinaires, des groupements techniques veto. Il y a 90% de mecs, voire plus, quoi. Et on n'est absolument pas représentés comme il faut.
5: Merci pour ce retour. En effet, c'est le cas aussi dans les instances agricoles. Les femmes sont peu représentées et du coup, les normes continuent d'être véhiculées par des hommes. Je vais devoir mettre fin à cette table ronde. Merci à toutes et tous pour vos participations. Les échanges ont été riches. Je crois qu'on a avancé sur le sujet. J'espère que ça vous aura donné des envies et de l'énergie pour réagir éventuellement dans des situations problématiques quotidienne. Bravo à toutes.

0: Je m'appelle Marion Lorto, je suis enseignante depuis 13 ans, formatrice au sein de l'EPL Brio de Bonnefonds. C'est un sujet qui me tient à cœur pour diverses raisons, que ça soit professionnel, que ça soit personnel. Pour moi, c'était vraiment important de faire partie de cette table ronde. Le format de la table ronde était vraiment très intéressant parce qu'il y avait une sociologue qui a fait une entrée en matière avec des chiffres qui étaient précis, avec des thématiques qui étaient construites. Le fait d'être 4 personnes, donc une ancienne agricultrice et aussi une vétérinaire, ça permettait d'enrichir le débat. Le format, j'aurais aimé qu'il dure un peu plus longtemps. La partie interaction avec le public, par contre, est très intéressante.
1: Oui, moi, je m'appelle Delphine Guillot et j'ai une formation en sociologie. J'ai un master aussi études de genre. Et c'est à ce titre-là que j'ai mené ce travail de recherche auprès d'agricultrices installées seules. Et sinon, mon activité principale, c'est que je suis formatrice et j'accompagne aussi des collectifs agricoles. Je travaille beaucoup pour l'agriculture, sur des questions de transmission, de relations dans les collectifs agricoles, les fermes collectives, et le travail en couple, etc. etc. Voilà. Moi, j'ai accepté de venir, de répondre favorablement à l'invitation du planning, parce que déjà, c'est une invitation du planning. Donc, en tant que militante et féministe, je suis, ça ne se refuse pas, on va dire. Et puis, deuxièmement, parce que du coup, c'est un sujet qui m'intéresse particulièrement, les questions de genre et d'agriculture. J'ai fait un mémoire de recherche sur ce sujet-là. Et du coup, c'est important pour moi de participer à ce genre d'événement pour partager, que ça donne l'occasion d'échanger et de discuter et de faire bouger des choses concernant les questions de genre et d'agriculture. Il y a à faire.
2: Gilles, je suis retraité, mais j'ai une passion pour les gens qui s'activent. J'ai une amie qui m'a invité en tant que représentante du planning familial. Je suis par ailleurs à Déclic, qui est le centre de vie sociale de Brioude. Je souhaitais, et pour la terre et pour les femmes, être présent pour écouter et comprendre. Je dirais qu'effectivement, il faut inciter les femmes à s'ouvrir sur le monde agricole. Je pense que l'orientation, donc au niveau du lycée, voire du collège, l'orientation avec du théâtre, puisque le théâtre fonctionne très bien pour la prise de conscience. On va en avoir une séance tout à l'heure. Je pense que cette orientation mériterait d'être plus creusée pour avoir un public féminin, en l'occurrence les lycéens ou les collégiens même, qui soient plus sensibilisés, plus ouverts sur la cause. La terre nous nourrit et qu'à partir de là, le monde agricole, l'oublions pas, permet de se nourrir plus ou moins bien du reste, compte tenu des politiques qui sont menées. Mais je pense que c'est plus qu'essentiel dans notre vie d'humain.
3: Alors, je suis là à double titre. Moi, je suis Jérémy Fortin. J'ai des responsabilités à la CGT et l'égalité homme-femme, c'est un des combats de notre organisation syndicale. Et puis, je suis enseignant au lycée agricole Bonnefonds-Saugues, donc évidemment lié aux questions agricoles et aux questions de genre, puisque j'essaye dans l'établissement d'organiser des choses, mais ça ne marche pas. L'enseignement, ça peut être une réponse sur les questions de genre en général, l'enseignement en général, et dans l'enseignement agricole, notamment sur les questions des femmes dans l'agriculture. Alors, on a eu des expériences avec le planning il y a quelques années et très peu d'enseignants se sentaient concernés. Donc ça, c'est une des remarques que j'avais faites. On n'était que 2 enseignants et pas d'enseignants de matière technique, par exemple, qui sont plus en lien avec ce qui était abordé dans la conférence, c'est-à-dire le machinisme, etc. C'était les profs de matière générale qui étaient là. Et j'avais fait remarquer quand même que les dégradations, notamment dans les internats, c'était la partie des hommes et que l'internat partie femme, lui, ne souffrait pas de dégradation ni des fenêtres, ni d'irrespect pour le personnel de ménage, etc. Et j'ai proposé à l'établissement d'être à l'initiative d'un groupe qui travaille sur le genre sur le long terme. Il ne s'agit pas de dire, les mecs, vous êtes des gros bourrins et vous dégradez tout, mais comment on travaille, comment ça se fait que les hommes se permettent de dégrader, jouent des muscles en cassant leur lit, etc. et que les filles, non. À ce jour, je suis toujours tout seul à avoir envie de travailler sur le genre en profondeur sur l'établissement. Je suis également représentant du personnel enseignant agricole sur l'ensemble de la région Auvergne-Rhône-Alpes, alors je ne suis pas tout seul, et qu'on a participé à l'établissement de la loi Avenir Agricole en 2022. Il y a eu des concertations nationales des organisations syndicales et régionales, et qu'à chaque fois, la question des femmes n'était pas là. Et dans une loi d'avenir agricole qui a comme sujet central quand même le renouvellement des générations et favoriser l'installation, les femmes sont quasiment pas présentes, c'est des entrefilets de phrases. Et aujourd'hui, donc plus de 2 ans après le vote de la loi, on est dans la mise en œuvre et on n'a rien sur les femmes. Là, je reviens à cette question-là, hein, pour la CGT Agri. J'espère qu'on arrivera à remettre les femmes au cœur de l'enseignement agricole et changer les stéréotypes de genre en général. C'est présent en filigrane dans les programmes scolaires, mais vraiment en filigrane, et ça relève plus de la posture volontaire en fait, des collègues enseignants. Mais ça dépend de sa sensibilité. Si on n'est pas formé à identifier, reconnaître des stéréotypes de genre, on n'est pas outillé. Parce que tous les jours dans les salles de classe, je disais tout à l'heure, dans une classe d'agroéquipement, j'ai deux filles, tout le reste c'est des garçons. Si on n'est pas formé à identifier les stéréotypes qui sont véhiculés par les garçons, mais par les filles elles-mêmes, comment les identifier, comment les combattre, et il ne s'agit pas de pointer les gars ou les filles dans le fait qu'ils véhiculent ces stéréotypes, il faut être outillé pour les défendre. Et à part le volontariat de quelques enseignants qui peuvent être intéressés par ces questions-là, on peut avoir des visios, des formations en visio, des choses comme ça, mais il n'y a pas un programme ambitieux de formation de l'ensemble des équipes sur ces questions-là.
4: Donc moi, c'est Céline. Moi, je suis en parcours à l'installation. J'ai un projet d'installation agricole en production de semences de plantes sauvages. Il y avait au moins 5 rangées et puis il y avait plus de 10 personnes hein, sur chaque rangée, donc je pense qu'au moins 50, c'est sûr. Il y a une belle répartition de la parole. Il n'y a pas un intervenant qui a monopolisé la parole. On a pu écouter tout le monde. Tout le monde avait un point de vue différent sur l'agriculture et il y a eu un bel échange avec la salle.
5: On représente l'association L'Audacieuse.
6: Ben, j'avais combien de rôles ? Celui de maîtresse de maison, de mère de famille et du travail sur la ferme. Je travaillais 10 heures par jour que j'écrivais sans profession. Non, mon mari, il était chef d'exploitation et nous, on n'avait pas de statut, quoi. On était, je ne sais pas comment ça s'appelait d'ailleurs à l'époque. C'était même pas conjoint de... On n'avait pas de statut, quoi.
7: Du coup, on a très peu l'occasion de rencontrer d'autres femmes, de parler de nos difficultés ou nos plaisirs de femmes agricultrices. Et ça isole énormément.
6: Moi, c'était mon père, mais c'est vrai que mon mari, après, c'était pareil, quand on était complémentaires. On faisait les uns, c'est du temps que moi faisais la maison, lui il allait labourer ou je sais pas quoi. Et puis quand il fallait garder les vaches, on les gardait encore à ce moment-là.
7: Moi aussi, j'étais éduquée comme ça. Hein. C'était le rôle des hommes à conduire matériel. Du coup, ben, moi, ça me laissait plus sur le domestique, quoi. D'ailleurs, je suis repartie à la MFR faire une formation de 10 mois. Ça s'appelait Femme d'agri. Faut dire ce que vous avez à dire. Nous, on ne voyait pas bien comment... On était tellement dans le truc qu'on ne voyait pas comment il fallait... Si on pouvait évoluer d'une autre façon. Une femme, ça ne s'oppose à rien, quoi.
8: Moi, j'admire les jeunes femmes, là, maintenant, qui conduisent des machines, qui ont des responsabilités toutes seules, qui sortent du chemin battu, qui essayent autre chose. On en voit beaucoup, la télé. Moi, je les trouve courageuses, hein.

0: femmes dans le milieu agricole. Les voix que vous avez entendues pendant cette introduction, ce sont des paysannes à la retraite du territoire que l'on a interviewées. Et bien, comme vous l'avez compris, on va vous proposer un format ce soir qui est interactif. On va avoir besoin de vous pour animer ce moment qu'on va passer ensemble.
1: Selon vous, quelles sont les principales personnes qui font des remarques?
2: Les hommes. Les hommes.
1: Ouais, mais de quelle catégorie?
2: Socio-professionnels.
1: Il n'y a pas que les hommes.
3: Hein. Les comptables.
4: Les paysans.
1: Les comptables, ouais. Et d'autres agriculteurs, ouais.
5: Les voisins.
1: Les voisins.
6: La famille.
1: La famille, certains syndicats. Les représentants. Ouais.
7: Les banquiers.
2: Les banquiers.
1: Du coup, dans l'ordre, on a effectivement le voisinage agricole. Ensuite, ce sont les institutions, donc tout ce qui est banque, chambre d'agriculture, tout ça. Ensuite viennent l'entourage proche et les fournisseurs au même niveau. Et enfin, vous n'avez pas cité, les clients et clientes.
0: On va passer à une forme de théâtre encore plus vivante, puisque cette fois, ça va être une forme de théâtre de l'opprimé parlé.
1: On a créé, basé sur des témoignages, sur leurs témoignages, une petite scénette qui s'appelle « Une bonne journée ». Dans cette scénette, on va suivre Manon. C'est la journée de Manon. Manon, elle est agricultrice, elle a 46 ans. Elle est installée avec son conjoint. Il s'appelle Jérôme. Jérôme, il a 40 ans. Ils sont installés ensemble en GAEC depuis 9 ans maintenant.
8: J'ai passé un très bon moment. J'ai trouvé que c'était c'est une forme qui est très constructive pour ouvrir le débat sur plein de choses. Ça nous a fait beaucoup réagir et tant mieux.
9: Eh bien, c'est la première fois que je vivais un théâtre forum. Dans la forme, j'ai d'abord félicité les actrices, notamment de leur capacité à s'adapter aux intervenants extérieurs. Quand elles rejouaient des scènes, il y a eu des interventions intéressantes, pas mal de personnes qui ont osé monter sur scène. Je trouvais quand même que c'était un peu, pas excessif, mais par exemple, le début du spectacle, oui, de la première scène au petit-déj, moi je trouvais qu'ils échangeaient pas mal le couple. J'ai trouvé en fait que de le rejouer, ça créait des conflits. Alors moi je suis un petit peu dans ma façon d'être, d'éviter les conflits. Et là je trouvais que dès que y avait une réaction qui était normale des agricultrices, il y avait un conflit qui se mettait en place. Je trouvais, mais c'est peut-être nécessaire, c'est sans doute nécessaire. Ça l'est de toute façon puisque c'est ce qu'elles ressentent. Non, j'ai pas intervenu. C'est vrai que j'avais plein de choses dans la tête que j'aurais pu, mais non, je l'ai pas fait.
10: Alors je suis Pauline Mercury, je suis installée comme agricultrice, je transforme mes céréales en pain, je suis paysanne meunière boulangère et aujourd'hui je suis là dans le cadre de la Nuit des Femmes pour proposer avec 6 autres comparses un théâtre forum. Donc le théâtre forum c'est un outil d'expression qui permet de mettre au jour des situations qui sont non satisfaisantes. Donc là la situation c'est une femme installée avec son compagnon qui vit une journée assez difficile. Et dans le cadre du théâtre forum, on propose aux gens qui sont dans le public de venir essayer des choses pour modifier la situation pour qu'elle devienne un peu plus satisfaisante. Ça permet de développer de l'empathie, de comprendre des situations et puis peut-être dans la vie ensuite, peut-être modifier un peu son comportement pour réduire les oppressions. Du coup, nous, on a un groupe de femmes paysannes. On a été comme animées par une association qui s'appelle L'Audacieuse. Ce spectacle, c'est la suite de 2 ans de travail, où à la base on était vraiment en atelier, puis à un moment on s'est dit, tiens, on voudrait construire un spectacle. Marlene propose des initiations au Théâtre Forum. En vrai, franchement, ça fait un bien fou. À chaque représentation, il y a quand même un petit stress de se demander comment ça va se passer, à quel point le public va être à l'écoute, dans la proposition aussi. Et là, en fait, ce soir, moi je suis super contente parce que ça a vraiment bien fonctionné. Il y a eu plein de propositions, plein de types de gens différents, donc on est ravis.
11: Du coup, moi, dans les classes agricoles, j'ai pas vu une augmentation du sexisme de façon accrue. Par contre, il est toujours présent. Moi, je m'interroge vraiment sur le fait, est-ce que réellement le sexisme, c'est que propre au milieu agricole? Je pense pas, parce que quand on regarde dans des lieux de stage ou dans des lieux d'apprentissage, la personne qui veut pas non plus que le tracteur soit conduit par une jeune fille, c'est pas potentiellement l'homme, c'est aussi des fois la femme qui est présente sur l'exploitation. Et quelque part, on pourrait aussi soulever la question que les femmes entre elles, elles sont très dures. Il y a une notion peut-être de compétition, ou peut-être que elles, ce qu'elles ont enduré avant était très dur. Il faut prouver sa place avec les hommes, c'est sûr, mais il faut aussi la prouver entre femmes aujourd'hui. Des fois, le sexisme, peut-être ne pas le généraliser à dire qu'il augmente dans le milieu agricole. Non, il augmente de toute façon dans toute la société.
3: J'adresse un merci à toutes les personnes qui ont accepté de parler dans mon micro. Pour contacter le planning familial, c'est le 04 71 74 93 57. Par email au pf43brioude@orange.fr. Et enfin, le numéro vert national, sexualité, contraception, IVG, le 0800 08 11 11. Pour contacter l'audacieuse, un email asso-du-6 l'audacieuse tout attaché @proton.me, mi ça s'écrit ME. Et enfin, si vous voulez à votre tour parler féminisme, venir témoigner, raconter votre ruralité, tout ça derrière un micro, eh bien, contactez la radio.

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Regard sur les transmissions. Une série de témoignages de cédants et repreneurs. Dans cet épisode, Martha et Chloé sont installées en collectif sur la ferme des Paturins. Elles nous racontent leur recherche du commun entre formel et informel. Épisode 4, du pluriel dans la transmission.

0: Ici, on est sur les terres de la ferme des Pâturins. C'est un projet collectif qui comprend une activité de vache allaitante. Et moi, je tiens le fournil avec ma collègue. On fait du pain, des gâteaux. Il y a aussi Chloé, Benoît qui ont lancé une activité de vache laitière il y a à peu près un an. Et il y a deux personnes qui sont sur du test en maraîchage. En tout, ça fait qu'on est sept personnes qui sont en projet et qui ont une activité rémunératrice.
1: Cette ferme, elle est collective dans le sens où il y a des activités économiques, comme l'a expliqué Martha, et des activités vivrières. Les activités vivrières, c'est le poulailler, le verger, le potager collectif, les cochons, l'atelier mécanique. Et donc on a des personnes qui gravitent sur la ferme avec des projets qui n'ont pas forcément de vocation économique.
0: Donc moi c'est Martha, je suis artisane boulangère. À l'origine du projet, il y a Jean, mon compagnon. Il est propriétaire de la ferme où il fait des vaches allaitantes avec de la vente directe de caissettes de viande. Ça fait 15 ans qu'il fait ça. Moi à l'époque, j'étais éducatrice à l'environnement. Donc je travaillais avec les enfants sur l'éducation à l'environnement. Je fatiguais un petit peu dans mon travail. C'est à ce moment-là que je suis tombée amoureuse de Jean. Il avait le projet de transmettre sa ferme, mais partiellement parce qu'en fait, il avait envie de faire un projet collectif et aussi d'inclure des gens dans ce projet. En fait, il ne voulait pas d'une transmission classique. L'idée, c'est qu'il voulait diminuer son activité. Et quand tu diminues ton activité, il y a forcément un peu d'espace libre qui est disponible. Et il ne voulait pas que cet espace libre revienne à des éleveurs, des gros éleveurs du coin. Donc j'ai rejoint le projet. Au début, on a commencé avec des gens avec qui on a déjà travaillé ensemble, avec qui on s'entend bien politiquement, avec qui on a déjà partagé des choses, fait des projections, des débats, des petites soirées ensemble. Avec ces gens-là, ça n'a pas forcément marché, parce que justement, ils venaient du monde rural. Et on était d'accord sur certains trucs politiques, mais sur ce qui concernait l'agricole, là, il y a eu des désaccords.
1: Et moi, c'est Chloé. Donc, je suis éleveuse de vaches laitières sur la ferme des Pâturins et ça fait un an et demi que je suis là. J'ai vu une annonce sur le site de Terre de Liens et de Passerelle Éco où ça disait qu'il y avait une ferme en Auvergne et où il y avait de la place pour s'installer, que ce soit en élevage ou en maraîchage ou différents types de production possibles. Et moi, à ce moment-là, j'étais en recherche de ce genre de lieu. Et c'était en juin, il y a 2 ans, on est venu avec ma compagne pour la première fois. J'ai eu Jean au téléphone et à ce moment-là, ça faisait un an que j'étais en vadrouille dans différents lieux collectifs comme ça. Et on est arrivé ici, on connaissait vraiment pas l'endroit, on connaissait pas le secteur, on avait passé un petit peu de temps dans la région, mais pas beaucoup plus. Et Jean, il faisait de la vache allaitante. Et quand j'ai cherché à m'installer sur lieu, il y avait aussi une autre personne, Benoît, qui était en test, et on a décidé de s'associer pour faire des vaches laitières ensemble. Et on a ramené un deuxième troupeau.
0: Jean s'est mis à chercher des éleveurs et des éleveuses, parce qu'en fait, il y avait du terrain, il y avait le terrain qu'il avait. Le maraîchage, c'était pas suffisant pour pallier la diminution d'activité. Faut dire que Jean, il est vraiment très très moteur pour trouver des nouvelles personnes, mais ça fonctionne pas forcément avec tout le monde. On a des gens qui sont venus et qui sont pas restés pour plein de raisons. Donc maintenant, ce qu'on fait, c'est qu'on propose aux nouveaux arrivants de faire une phase de test.

0: Donc pour développer une activité économique à la ferme des Pâturins, on a mis en place un protocole, comme disait Martha. Donc les gens intéressés de venir voir ce qu'on fabrique ici, parce qu'ils sont dans l'optique d'un test d'installation, ils viennent nous rencontrer, ils passent 15 jours à la ferme, ils rencontrent un peu les gens, ils voient les lieux, le secteur, ils voient si ça leur plaît, et s'ils ont envie d'approfondir, et ils viennent sur une période d'un an. Libre à eux de clôturer dès qu'ils en ont besoin, quand ils le veulent. Donc nous, on fait des bilans au bout de 2 mois, après 6 mois, et ensuite à la fin de l'année. Et donc, bien sûr, nous, avec Benoît, mon collègue, on est passé par là. On a fait cette période de test. Donc, après un an passé, on s'engage à continuer sur place, à s'installer, à faire les démarches d'installation, à commencer à faire sa production. Et puis voilà, c'est lancé. Ça laisse même un certain temps pour mûrir un peu son envie et savoir ou non si on a envie de continuer.
1: Pour s'organiser, on a décidé de se réunir 2 fois par mois avec beaucoup de discussions. Ça c'est hyper important, les réunions pour apaiser les tensions qu'il pourrait y avoir. Bon, ça fait 4 ans, évidemment sur 4 ans il y a eu des tensions, mais je trouve que c'est un groupe qui fonctionne bien. Une des difficultés aussi c'est les envies de chacun, chacune, entre ceux qui veulent pas forcément travailler beaucoup. Et de fait que quand tu travailles pas beaucoup, tu gagnes moins d'argent, mais bon, c'est ta volonté. Et ceux qui veulent travailler plein pot et du coup gagner un peu plus, mais qui sont du coup un peu moins disponibles pour entretenir la ferme. Ça aussi, ça crée des tensions. Après, on n'est pas non plus super nombreux. On n'est pas rentré dans un truc de routine, un truc qui marche tout seul.
0: C'est sûr, on ne peut pas encore se passer des réunions où on sait que c'est nécessaire. Mais c'est souvent formel. Et il faut qu'il y ait des réunions formelles, mais ça laisse pas forcément place justement à l'expression individuelle des idées de chacun, de ses valeurs, de ses références, de son histoire. Enfin, tout ça, tout ce qui est informel. Et du coup, au quotidien, on discute, on mange, on sort ensemble, on essaye de partager du temps ensemble, mais ça fait pas tout. Et surtout que tous les gens du collectif n'habitent pas dans le même endroit, il y a un peu des disparités à ce niveau-là. Du coup, pour pallier à ça, on a mis en place des soirées, ce qu'on appelle des soirées thématiques, et c'est chacun notre tour. Donc c'est un petit peu neuf, on en a déjà fait 4, et on essaye tous les mois. Et c'est un des membres du collectif qui prépare et qui présente quelque chose aux autres pendant cette soirée-là. Et c'est vraiment ouvert, c'est n'importe quelle thématique qui intéresse la personne qui en est responsable à ce moment-là.
1: Pour gérer la ferme, on a créé une association en août 2016, mais aussi pour faire du lien entre toutes les activités qui sont économiques, les activités vivrières, et aussi avec les membres actifs. Il y a quand même d'autres personnes qui sont plutôt regard extérieur et du coup qui nous aident bien à avancer sur certaines problématiques qu'on peut rencontrer. Une des difficultés rencontrées, en fait, c'est quand tu as une personne, Jean, qui est propriétaire des lieux et qui a plein de casquettes, qui est à la fois propriétaire, qui fait à la fois partie de l'association, qui est quelqu'un de très meneur, qui a beaucoup d'idées, plein de convictions, qui est très dynamisant, mais à la fois qui est forcément du coup, qui prend beaucoup, beaucoup de place de par son statut. Ça, c'est un peu schizophrénique. C'était important pour nous qu'à un moment donné, cette ferme soit plus la ferme de Jean, mais une ferme collective et que tous les membres soient au même niveau. Donc, avec Jean, on a fait le tour d'un certain nombre de fermes pour voir quels étaient les statuts, qu'est-ce qui serait la meilleure solution à trouver pour notre ferme à nous. Et en fait, on a décidé de fil en aiguille qu'elle appartienne plutôt à un fonds de dotation et qui a pour but de racheter du coup des fermes. Ce qui n'est pas évident du tout, parce que ça veut dire que la ferme, elle ne sera pas à nous, mais au fonds de dotation. Donc ça, c'est un peu... D'à côté, c'est le gros truc politique de notre ferme. C'est-à-dire que dans le but qu'elle reste toujours une ferme, elle appartiendra à un fonds de dotation. Pour le prix, on s'est mis d'accord. On a fait venir un notaire, c'était plus simple, qui a estimé le tout à 360 000 euros, avec les frais de notaire et les 20 hectares de terrain. C'est vrai qu'on a du mal à mettre tout notre argent dans le fonds de dotation, puisqu'en fait, si on part, on récupère rien. On est dans une société quand même où la propriété privée, c'est important. Moi, j'aime mieux l'idée de la propriété d'usage. Là, on n'est pas propriétaire, mais on construit un outil de travail. Et les 360 000 euros, il y en a qui trouvent que ça fait vraiment beaucoup. Ça se comprend, hein, mais il y a aussi des regards extérieurs, en fait. Et ça, c'est dur. C'est dur aussi, les regards, les jugements extérieurs. Ça nous déprime un peu.
0: Je suis d'accord avec Martha, ça nous dépasse un peu ces questions de propriété. Mais pour moi, ce qui est vraiment important, c'est ce côté collectif qui est en construction. Et avec ma compagne, on est passé sur des collectifs qui avaient plus d'ancienneté, qui étaient plus structurés. Mais c'est aussi ça, finalement, qui a fait qu'on n'est pas tombé sur un collectif qui nous convenait. Parce que ce qu'on a aimé ici, à la ferme des Pâturins, c'est qu'il y avait des choses mises en place, mais que ça restait très ouvert et que nous, on avait notre place là-dedans. Et c'est effectivement le cas ici. Il y a de la place pour créer et construire des choses. Et en fait, c'est vraiment les gens qui arrivent qui influencent selon ce qu'ils ont envie de faire. Et ça se construit en fonction des personnalités qui sont sur la ferme. Il n'y avait pas trop d'attendus formels. Mais du coup, moi, je trouve que c'est une force, mais c'est aussi une difficulté parce que du coup, il y a un socle commun à définir. Et pour moi, un collectif, ça ne se définit pas que par les liens entre les gens. Le fait de vivre en collectif, il y a autre chose que juste des activités côte à côte ou une colocation. Et donc, il faut quelque chose qui unisse les gens. Donc pour nous, on considère que c'est plutôt des idées communes, le socle commun, ce qui nous unit. Et c'est compliqué parce que pour moi, l'idée, ça ne veut pas dire idéologie. Et parce qu'avec idéologie, on tombe dans quelque chose de peut-être plus communautaire. Et il faut qu'on soit d'accord sur différentes choses, et notamment une certaine conception de l'agriculture, de la vie en général, quoi. Donc ce projet collectif, ça se construit dans la découverte et l'apprentissage des uns des autres, et on n'est clairement pas d'accord sur tout, mais on accepte jusqu'à un certain point les divergences, et ça se construit comme ça. Et puis le côté affinitaire... C'est pas forcément primordial chez nous. On n'est pas une famille, on a chacun nos familles, et je dirais plus que notre collectif, c'est une forme de compagnonnage. Et moi, j'aime vraiment bien cette idée de compagnonnage qui est pas forcément être ami. Un compagnon, c'est quelqu'un avec qui, étymologiquement, on partage le pain et on partage la nourriture. Et là, le principe, c'est on bosse ensemble pour cette nourriture et c'est plutôt du coude à coude dans la vie. On affronte la vie, même si c'est pas forcément une lutte.
1: Au niveau de l'humain, moi, je trouve que ça va bien. Peut-être que je me leurre un peu, mais je trouve que ça va bien. Bon, c'est vrai que parfois, ça reste un peu lourd. C'est pas non plus un petit truc. Par exemple, je pense que mes deux collègues maraîchers... Parfois, j'ai l'impression qu'ils vont partir pour plein de raisons. Hein. C'est à la fois personnel, sûrement d'autres choses où ils s'y retrouvent pas forcément. Mais je pense pas que ce soit un problème humain. Et je pense que je comprends ce projet collectif. J'avoue, moi, je le fais une fois, je le fais pas deux, quoi. Après, je pense que ça, c'est dans toutes les fermes, toutes les reprises, créer une activité. Déjà, c'est énergivore. Donc créer une activité dans un projet qui se crée, c'est encore plus prenant. J'ai dû arrêter plein d'activités annexes pour pouvoir souffler un peu. Dans ma vie, là, j'ai 41 ans. Les projets, plus ça va, plus je vieillis et plus j'ai l'impression qu'ils sont gros, qu'ils sont énormes. Je crois qu'après, j'arrête. Là, je ne sais pas pour combien de temps je m'embarque. Parce que quand on met en place un projet comme le nôtre, que typiquement la Chambre d'agriculture... peut appeler atypique, faut inventer des trucs, il n'y a vraiment pas de solution toute faite, faut les créer, faut être imaginatif, faut se renseigner, faut voir comment font les autres collectifs, quels choix ils ont fait, et on se rend compte que c'est jamais parfait, il faut toujours s'adapter, il faut toujours bidouiller un peu.

0: Notre transmission, elle est un peu particulière, parce que Jean, pour le moment, il continue son activité. Donc il diminue son troupeau et son activité dans l'optique de le transmettre, mais il continue quand même à côté de nous. Et on crée une activité à côté, avec une reprise d'une partie des terrains. Donc c'est le début d'une transmission, mais après, l'idée, c'est qu'il y a encore de la place pour transmettre à quelqu'un d'autre.
1: Je sais que Jean, s'il a voulu transmettre cette ferme ou l'ouvrir à d'autres pour que ça devienne un projet collectif, c'est parce que je pense qu'il y avait un petit ras-le-bol dans son activité. C'est fatigant aussi d'être seul et de le faire depuis 15 ans, de faire depuis 15 ans la même chose. Moi, je peux comprendre que ça crée une certaine lassitude aussi. L'idée d'ouvrir la ferme, ça lui permet aussi d'avoir un entre-deux entre arrêter et continuer. Il n'est pas très vieux, il va avoir une cinquantaine, mais la question se pose de quoi faire après et de se dire, bon, bah, qu'est-ce que je fais? Au fond, bah, je suis paysan, je laisse mes terres, mais je ne peux pas vraiment partir, en fait. Donc au moins, on se dit qu'on essaye quelque chose. Après, c'est pas tout nouveau ce qu'on fait, hein, et pas du tout exceptionnel. On sait que c'est dur dans toutes les fermes, que c'est compliqué pour tout le monde. Voilà, nous, ça nous apporte beaucoup, mais ça crée plein de complications aussi. On se rend compte qu'il y a plein de gens qui sont passés par là et qui, en fait, bah, sont peut-être bien mieux tout seuls qu'en collectif.
0: Du coup, sur cette question de transmission, je dirais qu'il y a une transmission de savoir-faire. Ça, c'est assez évident pour moi. Parce que même si Jean n'a pas exactement la même production, c'est des vaches, ça reste des vaches. Et moi, qui ai fait une formation agricole BPREA, qui était vraiment courte et qui est aussi de la famille issue du milieu agricole, notamment mes grands-parents, j'ai quand même beaucoup à apprendre. Et surtout en n'étant pas du coin, en ne connaissant pas le terrain et ses difficultés, voilà, j'ai quand même beaucoup à apprendre. Donc pour notre première année d'essai, avec Benoît, on a beaucoup travaillé avec Jean, avec son troupeau. Il a beaucoup d'expérience, donc il nous aide beaucoup à ce niveau-là. Et il y a vraiment un accueil par lui, par Martha, par les autres, et qui m'ont transmis des relations, des connaissances, un réseau. Et ça m'a beaucoup facilité les choses. Je vois pas.
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0: Aujourd'hui, nous sommes en direct du palais de justice de Clermont-Ferrand pour un plaidoyer pas comme les autres.
1: Silence dans la salle. Nous allons commencer. La défense, on vous écoute.
2: Mesdames, messieurs les jurés, madame la juge, en tant qu'avocate à la défense de ma cliente, la pilosité, je vous remercie de me donner la parole devant la cour. Il faut voir ma cliente ici présente comme une victime, une recluse, une oubliée de notre société patriarcale qui l'a associée à tort à des attributs de genre. Et je tiens à recontextualiser les éléments à charge. La grande force de ma cliente est également sa grande faiblesse, c'est son ambivalence. Car lorsque la pilosité se situe sur les testicules ou le menton de certains, on la valorise et on l'associe à la virilité. Mais si, par malheur, on la retrouve sur les mollets, les aisselles ou pire, le menton de certaines, elle est tout de suite qualifiée de puante, de tue-l'amour, de dégoûtante et même trop souvent de féministe. Et oui, la pilosité est devenue politique, comme à peu près tout de nos jours. Ma cliente subit depuis des siècles un yo-yo émotionnel insupportable. Tantôt elle grimpe dans les statistiques, moustache, bouc, roue flaquette. Tantôt elle subit une chute brutale, forêt noire, grosse toison, le céleri qui dépasse du cabas. Et tout ça sans jamais avoir son mot à dire. Et vous voyez ? Vous croyez que c'est drôle ? Aujourd'hui, je représente sa voix et je tenais à rendre public son quotidien. Car lorsque ma cliente s'applante sur les corps féminins et qu'elle sort dans la rue, elle est obligée de se cacher, de se camoufler. Cagoule, collant, cahoué, tout est bon pour assurer sa tranquillité. Elle n'ose plus se montrer.
1: Mesdames, messieurs, s'il vous plaît. Silence dans la salle.
2: Non, mesdames et messieurs les jurés, ceci n'est pas une caricature. C'est hélas la triste vérité. Il est grand temps de remettre au cœur du débat le bien-être de la pilosité, de purger les mœurs obsolètes et oligarques de l'image qu'elle renvoie. Rester sur une construction de pensée ancrée et terrestre n'est plus une option. Mais lui laisser le droit ultime et légitime d'exister en société sans être jugée devient vitale. Elle a trop souvent été malmenée et sa détention provisoire n'a que trop duré. Je vous demande donc, à l'audience, messieurs, mesdames, les jurés, de proclamer la remise en liberté totale de ma cliente et la levée de tout jugement négatif. Je laisse à présent la parole à ma consoeur, qui défend, hélas pour les mêmes raisons, son client, le P.
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2: Aujourd'hui, on vous partage l'histoire d'une guérison.
3: Hey, toi là-bas ? Je peux me rapprocher de toi ?
4: Oui, mais pas trop non plus.
3: Ok. Tu sais, en fait, tu m'as manqué. Je pensais pas du tout, j'en avais aucune conscience, mais maintenant que je te ressens à nouveau là au fond de moi, je me dis que je t'aime.
4: Oh wow, j'étais pas prêt à ça. Je suis partie parce que t'en avais besoin. J'ai pris des vacances en quelque sorte. Je pense que c'était important pour toi de passer par là. C'est comme si mon absence, elle avait laissé de la place à d'autres choses. Essentielles. Notamment, un chemin de guérison que tu attendais depuis longtemps.
3: Je te remercie. En fait, j'en ai pris conscience aujourd'hui. Tu m'as permis d'être seule, de souffrir, d'être malade. C'était des étapes essentielles. J'ai le sentiment d'avoir fait un tel bond en avant. Mes rencontres ne seront plus jamais les mêmes. Et mes rapports non plus d'ailleurs.
4: Je vois bien tout ça, depuis quelque temps. Ton sang et ton cœur m'irriguent à nouveau.
5: Je respire.
3: C'est comme si depuis des années, tu étais mort. Tu ne vivais plus en moi. Je savais que t'étais là, mais tu n'avais plus le droit d'exister. Parce qu'avouer ta présence, c'est quelque part avouer être une femme. Avouer être une femme dans ce monde est pour moi l'une des choses les plus dures que l'on m'ait demandé de faire. C'est comme devoir accepter une place de soumission, une place de dominer, une place où il m'est interdit de bricoler, mais surtout une place où l'on peut me violer. Mais surtout, une place où l'on peut me violer.
4: Je suis une part de toi, tu sais. Je t'appartiens. Au fond de toi, t'as la puissance de ne plus vivre tout ça. T'as le droit de dire non et d'être une femme. Ta féminité et ta sensualité, à partir d'aujourd'hui, ne seront plus source d'insécurité. Maintenant qu'on est réunis, on va pouvoir faire équipe. Moi, je suis là pour toi, toi, t'es là pour moi. On va guérir ensemble, j'en ai aucun doute.
3: Merci.
4: Bah merci à toi, merci à nous. Ensemble, on va vivre ta féminité et ta masculinité. Rien ne nous oblige à être ce que l'on nous demande. Moi, je vais être toi.
3: J'ai envie de te ressentir, te faire vibrer à nouveau. Toutes les personnes qui t'ont volé n'auront jamais conscience de leur acte. Sans eux, je ne serais pas ce que je suis aujourd'hui et je n'aurais jamais développé une telle force. Je ne vais pas les remercier non plus, mais je vais nous remercier, toi et moi, mon utérus, pour le chemin qu'on a parcouru ensemble et séparément. Et surtout, je vais célébrer nos retrouvailles avec joie et émotion. Je dédie ce texte à toutes les femmes victimes de dissociation ou de maladie après avoir vécu le traumatisme d'une agression sexuelle.
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0: savais.
1: Ah ouais? C'est normal, je t'ai expliqué. Il y a eu une explosion.
0: Oui.
1: Et l'agitation moléculaire due à cette explosion...
0: La quoi?
1: L'agitation moléculaire.
0: Ah ouais.
1: Provoque une élévation thermique suffisante pour enflammer les matières environnantes.
0: Ouais.
1: C'est alors ce qu'on appelle la combustion.

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0: La question c'est, et si tu devais me raconter ta chanson? Une chanson que t'écoutes souvent, une chanson que tu chantes souvent, qui te revient en tête, ou une chanson que tu vas chercher, que tu vas écouter pour une raison qui t'est propre. Et toi, c'est quoi ta chanson?
1: Bon, ma chanson fait talisman, ma chanson fétiche, c'est Toulouse de Claude Nougaro. Parce que j'aime cette ville, j'aime m'y balader, cette ville a un air d'Espagne, je suis toujours ailleurs quand je suis à Toulouse. Et puis cette ville rose, elle est pleine d'émotions.

Haluk Levent. C'est une chanson un peu rock, très dynamique. Donc j'adore cette chanson parce que ça me fait toujours penser à mon enfance. On écoutait cette chanson avec mon père et ma sœur et on dansait, on sautait, on criait. C'était vraiment notre petite partie le dimanche. Donc ça me donne énormément plaisir de l'écouter encore aujourd'hui.

0: La question c'est, et si tu devais me raconter ta chanson? Une chanson que t'écoutes souvent, une chanson que tu chantes souvent, qui te revient en tête, ou une chanson que tu vas chercher, que tu vas écouter pour une raison qui t'est propre. Et toi, c'est quoi ta chanson?
1: Et bien donc la chanson qui me suit depuis des années et des années, c'est la chanson Imagine de John Lennon. Donc quand je l'ai écoutée pour la première fois, je devais être en première, je pense, enfin, j'avais 16-17 ans. À cette époque, j'étais encore pas militant catho, mais j'étais encore très imprégné de religion. J'encadrais des séminaires avec des enfants qui faisaient le catéchisme, donc avec des prêtres, bon, des prêtres ouvriers quand même, qui étaient syndiqués à force ouvrière quand même, pas des prêtres tout à fait ordinaires. Et donc voilà, arrive Imagine qui nous dit quoi? Qui nous dit imagine un monde sans religion, imagine un monde sans Dieu au-dessus de nos têtes, un monde où les hommes seraient frères, où il n'y aurait pas de querelle due à cette idée de Dieu que chacun interprète à sa façon. Et j'ai trouvé cette chanson tellement belle. En dehors du texte lui-même qui m'a plu, il y avait aussi bien sûr la voix de Lennon, cette mélodie qui, voilà. Et donc, je n'irai pas jusqu'à dire que ça a été une bascule dans ma construction de grand adolescent, mais ça a fait partie des textes forts, simples mais très forts. Qui m'ont fait changer de référentiel philosophique, politique, et après j'ai complètement changé, je suis pas devenu quelqu'un d'autre, mais enfin j'ai grandi, et cette chanson depuis, je ne peux pas dire que je l'écoute régulièrement, mais oui, elle m'a toujours un peu accompagné, et j'écoute. Et après, il y a eu la mort de Lennon, bien sûr, voilà, qui a été un moment très, très, très triste pour plein de gens, et j'en fais partie. Donc, voilà, Lennon, Imagine, c'est mon adolescence et un peu la fin de mon adolescence, la fin du confort dans lequel j'étais depuis mon enfance. Donc, c'est un texte important.

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4: Le samedi 24 juin, c'était la grande fête du Tact à la Halle aux Grandes Brioude, avec des représentations théâtrales des groupes enfants, ados et adultes. Il y avait une buvette, du grignotage et beaucoup d'émotions. Voici l'ambiance au cœur du public pendant la représentation des ados.
5: Les amis, remerciements parce que le problème n'est pas arrivé. Alors à bientôt. 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

0: Marie, bonjour.
1: Bonjour Alex.
0: Alors, ceux qui te connaissent ont sans doute reconnu, là, sur l'enregistrement qu'on vient d'entendre, ton rire. Pour les autres, bah, il va falloir se repasser la bande. Alors, c'est quoi le tact? Raconte-nous.
1: Alors, le TACT, c'est une association de théâtre. En fait, jusqu'à présent, à Brioude, enfin, jusqu'à l'année dernière, à Brioude, il y avait une association qui s'appelait La Puce à l'oreille. Et le TACT a pris la suite de cet asso et propose des ateliers de théâtre toutes les semaines, enfants, ados et adultes, et aussi des stages tout au long de l'année, de différentes pratiques qui ne sont pas exclusivement du théâtre, mais qui peuvent toucher au clown. Je crois que cette année, il y a eu un stage de rap freestyle aussi, et de marionnettes.
0: Hey, super! Et alors, ce soir-là, comment tu as trouvé l'ambiance, toi?
1: Ah bah j'ai trouvé que c'était vraiment formidable comme soirée. Enfin, c'était plutôt après-midi soirée parce que le spectacle des enfants a eu lieu à 17h. Ensuite, il y a eu le spectacle des ados à 18h. Et les adultes, on a joué à 20h30. Et donc, c'était quand même sur une longue plage horaire. Et j'ai trouvé que c'était très enthousiasmant de voir toutes ces personnes sur scène. Moi, je fais partie du groupe adulte, donc je ne nous ai pas vus, mais j'ai pu profiter de la scène. Et puis, et voilà, les enfants avaient vraiment l'air d'être ravis. Et puis, de voir aussi toutes les familles venues pour assister au spectacle, au premier spectacle du petit de la famille, c'est toujours réjouissant. Il y avait beaucoup de gens qui s'étaient investis pour préparer des gâteaux, de la nourriture en tout genre. Il y avait le boom, donc le bar des utopies mobiles de la Clé, qui était là, donc le bar associatif qui avait fait venir des bénévoles pour la buvette. Et puis il y avait beaucoup de gens qui se sont investis en général sur toute l'organisation de la journée. C'était très réussi à mon avis.
0: Alors oui, pour avoir goûté un peu les gâteaux et vu des boissons bien fraîches, c'était bien sympathique tout ça. Et alors, comment on peut trouver des infos sur le TACT?
1: Il y a une page sur, tu sais, l'annuaire de la mairie qui est en ligne. Donc, faut aller sur le site de la ville de Brioude et regarder le TAC. Normalement, les infos doivent être à jour. Il doit y avoir le numéro de Pauline, qui est donc l'artiste, comédienne et metteuse en scène qui donne les ateliers tout au long de l'année et qui organise donc les spectacles. Et l'adresse mail de l'association, c'est le TACT. Donc, tout attaché, LETACT, @riseup.net, le tact @riseup.net. Et je pense qu'on sera aussi présent au forum des associations, tu sais, en début d'année, enfin à la rentrée en septembre. Voilà, on sera présent et il y aura, je pense, des petits flyers, les gens pourront rencontrer Pauline. Ah, je peux aussi rajouter que les cours se déroulent à Brioude, dans la cour, enfin au fond de là où il y a l'école de musique, c'est deux rues des Vignes à Brioude. Voilà.
0: Ah oui, d'accord, oui. Et bah c'est oui, c'est central, il y a de quoi se garer pas loin, c'est plutôt pratique.
1: Exactement. Et les cours adultes ont lieu le lundi soir de 19h à 21h. Ou de 18 à 20 heures selon la période. Et les enfants et ados, c'est plutôt le mercredi après-midi.
0: Eh bien, moi, je crois que j'irai la prochaine fois. C'est tous les ans, alors, ce spectacle de fin de...
1: Oui.
0: Très bien.
1: Oui.
0: J'y retournerai.
1: Alors, à l'année prochaine.
0: À l'année prochaine. Encore merci.
1: Merci à toi.

0: Nous sommes en direct du forum des associations de la Chaise Dieu, le premier forum des associations. Et autour de notre table, nous a rejoint Marion de la Cavalerie du Lac. Bon, il y a un petit indice dans Cavalerie du Lac sur cette activité. Est-ce que tu peux nous dire ce que c'est ?
1: Alors, c'est un centre équestre qui se trouve sur la commune de Saint-Badel. On est proche du lac de Malaguet, ce qui donne le nom au centre équestre.
0: Ok.
1: Voilà, c'est un centre équestre familial à petite échelle. Où on accueille beaucoup d'enfants, des adultes, voilà, pas mal de tourisme l'été.
2: Ah oui, aussi, voilà. D'accord,
0: toute l'année.
1: Voilà, on a des gens qui viennent, qui ont une maison de vacances par ici, qui sont là régulièrement, et puis on a des cours à l'année.
0: Ok, des cours de...
1: Des cours de poney, des cours à cheval, et des cours sur tout type de discipline finalement.
0: Ok.
1: On part sur une base plutôt classique d'équitation, voilà, qui se fait en école classique. Et après, on teste toutes sortes de disciplines. On fait de l'endurance, du tir à l'arc, du saut d'obstacle, du trek. Voilà. On essaye un peu tout. On n'est pas très performant dans tout, mais on essaye tout.
0: Du tir à l'arc, c'est comment ?
1: En fait, c'est une grande ligne où il y a plusieurs cibles. Alors, bon, nous, on reste sur une à deux cibles. Hein, c'est déjà pas mal. Et après, on a le cheval. On le fait partir dans cette espèce de couloir. Et le cavalier, en fait, ne va pas gérer finalement son cheval, il va viser juste avec les cibles et son arc.
0: Ok, donc vous êtes le plus proche du centre de la cible, mais
1: voilà, c'est ça.
0: En étant sur quelque chose qui bouge.
1: Voilà. Alors voilà, il faut être un petit peu expérimenté au niveau équitation parce qu'il faut pouvoir se stabiliser dessus, mais il faut être aussi assez doué finalement au tir à l'arc.
0: Ok. Et donc, est-ce que c'est un centre où on peut passer les galops ? C'est comme ça qu'on dit,
1: oui,
0: je crois. Les,
1: oui, tout à fait, oui. Alors ouais, je fais plusieurs sessions par an, c'est surtout pour les personnes qui viennent à l'année. J'ai des enfants et des adultes qui sont là toute l'année. Donc on travaille, on a certains objectifs et souvent beaucoup plus pour les enfants, c'est l'objectif final, c'est un petit peu la carotte.
0: Ouais. Ok, d'accord. Donc il y a tout type de taille de chevaux aussi, ça va.
1: Oui, alors j'ai les tout petits, les Shetland, qui font entre 70 et 1 mètre. Yeah. Centimètres et un mètre, et c'est pour les enfants de 5 à 8 ans, en général. Après, on passe au double poney. Donc là, ils font entre 1,30 m, pour les miens, hein,
0: ouais,
1: jusqu'à 1 mètre, presque 1,50 m. Voilà, et là, ça peut être pour les enfants, même pour les adultes. Ça peut, selon le gabarit de l'adulte, bien entendu. Et après, on passe au cheval, qui est au-dessus d'1,50 m.
0: Ok. Et les chevaux, c'est que les chevaux du centre ? Il y a aussi des particuliers qui ont leurs chevaux
1: Alors, j'en ai quelques-uns pour l'enseignement. Mais la plupart du temps, quand on passe à cheval, finalement, on a envie d'avoir son propre cheval. Et j'ai quand même des propriétaires qui sont là avec leurs chevaux pour suivre les cours ou partir en balade. Voilà. Ils sont assez autonomes après, au bout d'un moment, finalement. Donc
0: il y a aussi une pension.
1: Oui, okay. Voilà. Il y a une partie pension, il y a une partie élevage. J'ai quelques mamans, des poulains un petit peu tous les ans. Et puis voilà, je les garde pour le renouvellement de ma cavalerie, par exemple, si ça correspond au niveau du caractère. Ou bien, voilà, s'ils sont à caractère plutôt sportif, et bien à ce moment-là, j'essaie de les vendre voilà, pour qu'ils fassent un petit peu de sport.
0: Donc, ça doit être un grand site
1: Alors oui, c'est assez... j'ai quand même pas mal de surface. On doit être sur 35 hectares
0: oui,
1: au total. Après, c'est pas tout au même endroit, mais voilà. Donc, tous mes chevaux sont au pré. Par contre, j'ai pas de structure couverte. Donc, okay. À 1000 mètres d'altitude, des fois, ça pose un petit peu problème.
0: Ils ont des couvertures.
1: Voilà, ils ont des couvertures. Nous aussi, d'ailleurs. Hein, on a le baudet. C'est la période. Là, ça ne va pas tarder, bien sûr. Hein. Mais après, voilà, on est, ils sont tous dehors. Donc, il y en a certains qui le vivent très bien, la plupart, hein, finalement. Et d'autres, bah, voilà, qui sont un peu plus sensibles, ou plus âgés aussi, ou plus jeunes, qui ont plus de mal à garder de l'état et qui sont couverts.
0: Et donc, si on n'a pas envie de faire des cours toute l'année, c'est possible de venir juste pour un week-end ou de venir, ouais, juste pour une balade.
1: Oui, bien sûr. Oui. Après, des enfants, des familles, voilà, qui viennent avec leurs enfants. On passe une heure en balade dans les bois. Des gens, voilà, qui ont eu fait de l'équitation étant jeunes et qui veulent faire découvrir à leurs conjoints, à leurs enfants, à d'autres personnes. Ça arrive très fréquemment.
0: D'accord. Eh ben, super. Où est-ce qu'on peut retrouver des informations sur la Cavalerie du Lac ?
1: Alors, sur Facebook ou sur Internet, vous tapez la Cavalerie du Lac, équitation à Saint-Badel, vous allez nous trouver directement.
0: Ben, super. Vous devez rajouter quelque chose ou c'est bon ?
1: Non, je pense qu'on a dû faire à peu près tout le tour.
0: Ok.
1: Voilà, il faut venir voir le site qui est très beau.
0: Ok.
1: Ça sera avec plaisir que j'accueille
0: personne. Eh bien, merci beaucoup.
1: De rien.

0: Eh bien, vous avez reconnu, je suppose, le jingle de musique en Brivadois. Musique en Brivadois-Forez, ici, dans les studios de Radio Larsen à Brioude. Ça fait plaisir un petit peu de se délocaliser. Peut-être que mes fidèles auditeurs me reconnaîtront. Oui, c'est bien moi, Cécile de Radio Super. Mais que fais-je à Brioude? Ben, j'ai été invitée à rejoindre les camarades de Radio Larsen pour une petite émission musicale collaborative sur un thème choisi par Florian, qui est présent autour de sa table à ma droite.
1: Merci. Bonjour, Cécile, Florian. D'amener ton concept, hein, le concept de Amber, de la MLF à Brioude. Qu'est-ce qu'on a aussi autour de cette table? Nous avons Camille.
2: Salut, salut.
1: La voix de Camille, vous l'entendez enfin, parce que c'est celui qui fait la technique souvent, c'est lui qui est souvent derrière les machines, donc on n'entend pas souvent sa voix. Nous avons aussi Paco.
3: Hey, coucou.
0: Et bonjour Paco.
3: Et oui, plutôt au mois de Langeac que de la Mansvel à Grenouille. Du coup, on est venu à la capitale un peu aujourd'hui, là, rencontrer les autres animateurs, animatrices de Larsen. Et on est content de rencontrer Amber aussi, depuis le temps qu'on en entend parler.
0: Et ben voilà, et ben, même chose, Langeac. Ah ben oui, là, on est trois radios locales autour de la table. C'est beau, quoi.
3: Trois antennes.
2: On enregistre, en direct de la Pardige, deuxième étage, tout en haut, sous les toits. Et puis, s'il y a des personnes qui nous écoutent, qui ont envie de nous rejoindre ce soir à 18h pour la mensuelle à la clé, c'est-à-dire deux étages plus bas, toujours à la Pardige, à Brioude, on aura une belle mensuelle avec beaucoup de contenu et pas mal de folie.
1: Exactement.
0: Et donc, alors l'objectif, le déroulé de ces émissions donc à Amber sur Radio Larsen, sur Radio Super, pardon, ça y est, Super Larsen, dans les studios de Radio Super, c'est la MLS, Musique en Livradois-Forez, et là, on fait une MIB, Musique in Brivadois, et le concept est le même. Quel est le concept? C'est qu'on choisit un thème. Et on arrive, toutes les personnes qui ont envie de partager des morceaux de musique choisissent plusieurs morceaux qui correspondent à ce thème-là. Et puis on va les passer les uns après les autres, se faire un petit ping-pong. Voilà. Et le thème qui a été choisi aujourd'hui par Florian, c'est « Si j'étais un homme ». Et c'est pas mal, c'est intéressant. Alors moi, du coup, ça m'intrigue, j'ai envie de savoir, mais pourquoi ce thème, Florian?
1: Pourquoi ce thème? Parce qu'il y avait l'envie de faire une MLF à Brioude, il fallait trouver un thème, et j'étais en voiture, j'écoutais Super Larsen, et j'ai entendu une musique qui s'appelle « Si j'étais un homme ». Je fais « Oh, mais c'est sympa ça !» On pourrait avoir beaucoup de choses qui se déclinent, donc dans ma tête j'ai réfléchi « Ah ouais, je pourrais avoir cette musique, ah, je pourrais avoir cette musique-là !» Et j'en ai parlé à Camille qui a fait « Oh bah oui, carrément !» Et je crois que Camille en a parlé à tout le monde, et tout le monde a dit « Bon, allez, allons-y !» Et je me suis dit aussi que c'était un sujet assez large, où on pouvait chacun ouvrir des petits tiroirs qu'on pouvait interpréter différemment. Donc je me suis dit que ça se prêtait bien à un ping-pong.
0: Eh bien, alors ce morceau que tu entendais en voiture, c'est peut-être l'occasion, on va commencer avec lui.
1: Eh bien, commençons avec ça. On était deux à l'avoir sélectionné. Il y avait toi aussi, Camille, qui, je crois, est la personne qui l'avait programmé à la base sur Super Larsen, ou même avant sur Larsen. Ce morceau, c'est Sheila. Est-ce qu'on le lance tout de suite?
0: Et bah c'est parti.
1: Et bah si j'étais un homme de Sheila.

0: c'était Sheila, si j'étais un homme, la thématique de ce jour. Comment c'est qu'un titre ?
1: Au titre de la thématique du jour, si vous m'avez compris. Sheila.
2: Un titre de 2017.
1: 2017. Tu connais depuis longtemps, toi, Camille, ça ? Cet artiste ?
2: Ouais, je l'ai beaucoup écouté quand j'avais fait justement une playlist rap francophone fait par des meufs pour Larsen, au tout début de Larsen. Du coup, je l'ai beaucoup dans mon casque depuis.
1: Tu aurais un autre titre à nous partager ?
2: On va passer sur un autre titre. Moi, je peux vous proposer le premier sur ma liste, Eddie Depreto, avec Kid, qui est passé beaucoup à la radio, qui est très, très connu. J'imagine que beaucoup de personnes le connaissent. 2017 aussi, la même année. Les thèmes de prédilection de Eddie Depreto, hein, c'est beaucoup son histoire personnelle, de l'enfance, jeune adulte, autour de l'homophobie, des injonctions viriles. Donc celle-ci, elle est en plein dedans. Je me suis noté notamment un couplet. « Tu seras viril, mon kid, tu compteras tes billets d'abondance qui fleurissent sous tes pieds, que tu ne croiseras jamais. Tu cracheras sans manière en tous sens. » Défilera fier et dopé de chair, de nerfs protéinés. Voilà, on va écouter Kid, si c'est OK pour toi. On va écouter Kid maintenant.

0: Et voilà, c'était Kid de Eddie Depreto. On aura peut-être le temps tout à l'heure d'en passer une deuxième du même artiste. Des réactions ? Est-ce que vous connaissiez ce morceau ?
1: Moi, je l'avais découvert juste, sur Les Pieds sur Terre, excellente émission de France Culture, vous devez connaître. Et du coup, je crois qu'elle était passée en fin d'émission, il passe souvent des musiques. Elle était passée à ce moment-là, je ne sais plus quelle thématique c'était, mais en tout cas, j'ai dit « Ah, trop cool !»

0: tout cas belle. J'avais découvert cet artiste à ce moment-là. Et d'ailleurs, j'ai l'impression qu'il se diversifie un petit peu. Eddie Dupréteau, j'ai vu qu'il bosse avec une chorégraphe pour faire un spectacle un peu peut-être comédie musicale ou opéra. Et du coup, ouais, je pense que ça vaut le coup, de voir ça. Quoi.
1: Trop bien.
0: À voir, je ne me rappelle plus du nom, mais bon, si vous cherchez l'info, je pense que vous trouverez.
2: Bientôt à Brio de la comédie musicale.
3: il est danseur à la base. Moi, je l'avais découvert. Il y avait beaucoup de foin autour de lui sur France Inter. Et en fait, à la base, il est plutôt danseur et il est parti après sur le rap. Donc, c'est pas étonnant. Et il est même pianiste au début aussi. Donc, ouais, il a plein de cordes à son arc.
0: Merci, explique cela.
3: C'est un chouette titre, carrément. Ouais.
4: Bah, on aime bien les Amaibi parce que moi, je connaissais pas du tout. Alors, ça me permet de découvrir cet artiste-là. Merci.
0: Et ben on va enchaîner du coup, moi je vais vous présenter le morceau Bad Girl de Limoses. Donc là on retourne un peu en arrière, c'est un morceau de 1967. Donc Limoses c'est un chanteur de blues, rhythm and blues et soul des années 60, du coup il est américain. Donc il n'a pas une grosse discographie quoi, il y a un seul album qui est sorti au début des années 70. Et du coup là, à la suite de sa carrière, il s'est surtout produit localement vers Atlanta, de là où il est originaire. Et du coup, il est décédé un peu dans l'indifférence, sans avoir fait beaucoup d'autres choses, en tout cas de sortir de nouveaux albums. Il est décédé en 1998. Donc Bad Girl, parler un peu de la chanson, du coup ça parle d'une bad girl, du coup d'une mauvaise fille qui est a priori infidèle. En fait c'est son mari là, qui chante. Donc voilà, donc elle est mauvaise fille parce qu'infidèle, mais lui il l'aime quand même, et malgré les désaccords de sa famille, voilà, du coup il y va quand même, il la défend. Et donc du coup cette femme, si elle était un homme, on dirait qu'elle est coureuse, en tout cas rien de très préjoratif, mais c'est une femme, donc c'est une mauvaise fille, une bad girl. On est

0: Et voilà, c'était Limoges avec Bad Girl. Moi, cette chanson, à chaque fois, elle me remue les tripes. J'espère que vous avez apprécié, vous aussi, auditeurs, auditrices et collègues de studio.
1: Ah bah ouais, on adore quand ça crache ses tripes comme ça sur la table. Et avec, c'est ce qu'on disait hors antenne, ces sons de basse là qui... Voilà, on sait pas où ils sont partis dans l'espace de la basse, mais ces sons de basse tout rond, tout chaud là, qu'on adore. Si j'étais un homme et un G-son, moi je remettrais les sons de basse comme dans les années 70. Parce que vraiment... mais je ne suis qu'une faible femme autour de mais qui fait la technique avec une P8. Et oui, soyez indulgents, mais merci aussi de, voilà, de la confiance là, de, bah, des gens de Radio Larsen de me laisser faire la technique sur cette console que je découvre. Le nouveau joujou d'Étienne, pour celles qui le connaissent à Radio Super. Voilà, et puis ben, on répète, hein, bienvenue à la radio, n'hésitez pas à venir passer les portes du studio à Brioude si vous êtes dans le coin de Brioude, à Ambert si vous êtes dans le coin d'Ambert, à Langeac si vous êtes dans le coin de Langeac, où que ce soit, où que vous soyez, il y a certainement un petit studio de radio qui traîne parce que c'est super de faire la radio et voilà, et on apprend en faisant et c'est agréable. Voilà, c'était la petite parenthèse, la petite séquence émotion. Bah voilà, moi si j'étais un homme je serais peut-être pas vraiment un homme, je serais peut-être une femme, je serais peut-être entre les deux, peut-être ce serait pas sûr, peut-être ce serait un piège, peut-être je tendrais des pièges à mes adversaires pour les embrouiller. Voilà un morceau, je vous invite à vous concentrer sur les paroles parce qu'il y a une petite surprise à la fin, c'est un groupe qui s'appelle Stella avec 2T2L qui est un groupe musical belge. Alors je remets mes lunettes parce que je n'arrive pas à lire ce qu'il y a sur l'écran. C'est un groupe qui voit le jour en 78 autour d'un duo formé par Jean-Luc Fonck et Mimi Crofilm, qui quittera... Oui, voilà, ça valait quand même le coup de passer l'info, donc c'est un peu... voilà, c'est un peu délire. Et donc, on leur a demandé pourquoi Stella avec 2T et 3L, et sur leur site web, ils indiquent que c'est parce que la bière... Voilà, oui, je lis une page Wikipédia, hein, je ne m'en cache pas. Je n'ai pas vraiment eu le temps de préparer avant de venir. Mais en tout cas, ce morceau, voilà, c'est un copain qui me l'a fait découvrir. Et puis, bah, ça se passe de commentaires. Je le lance et puis écoutez bien jusqu'à la fin.

0: Et donc Jean-François n'était pas celui que l'on pensait. Surprise.
1: On était dans une musique entre le jeu vidéo années 90 et la fête foraine. Là, il y avait un truc comme ça.
0: Ouais, un peu, ouais. Petit effet 8 bits.
2: Ah, ça marche.
0: Sans
2: bien.
0: Mauvais jeu de mots, bien évidemment.
1: Bidou bidi.
0: Ben voilà, alors maintenant, il faut trouver un petit morceau. Qui a envie d'enchaîner ? À quoi ça vous a fait penser ? Qu'est-ce que ça vous a inspiré ? Est-ce qu'il y a eu une envie là de dire genre « Hey !»
2: C'est assez unique quand même. Hein. Quelque chose qui ressemble, moi, j'ai pas. Hein. Bon, on fait un sans transition ?
1: Sans transition.
2: Allez, sans transition. Allez, moi, je suis très carré. Je reviens au titre de l'émission qui est « Si j'étais un homme ». Alors, on va passer à un titre qui s'appelle « Si j'étais un homme ». Pour la petite histoire, moi, je l'ai découvert, je pense j'avais 9 ans, 10 ans, avec le film Chouchou. Chouchou, c'est un film avec Gad Elmaleh, où Gad Elmaleh, il se travestit pour aller dans des clubs la nuit pour jouer. Et en fait, il ose en fait, en tant qu'homme, être une femme. Et il bosse chez une psy, nanana. Et un jour, il échappe à un agresseur, il se met à courir, il va dans Paris, il arrive dans un club et où il y a en fait des dragues. Et il y a un gars qui est habillé en femme, qui chante « Si j'étais un homme » de Diane Tell. Et donc, on appellerait ça du lip-dub aujourd'hui, qui fait en fait du playback. Et donc, sur « Si j'étais un homme » de Diane Tell, dans un magnifique bar parisien. Et donc, « Si j'étais un homme » de Diane Tell. Et moi, voilà, ça me rappelle toujours cette ambiance un peu cabaret en écoutant ce titre. Que je ne sais pas comment je le prends aujourd'hui avec l'œil et le regard de 2026, mais à l'époque, en tout cas, ça m'avait beaucoup marqué. Allez, on l'écoute et on pourra débriefer après si vous voulez.

0: Ben, moi, quand Camille m'a annoncé le thème de cette MIB, si j'étais un homme, c'est ce morceau-là auquel j'ai pensé. Voilà, celui-là, je ne connaissais pas.
1: De Diane Tell ?
0: Ouais, de Diane Tell, ouais.
1: T'avais déjà écouté avant, ouais.
0: Ben, j'avais écouté, oui, enfin, j'avais dû l'entendre plus que l'écouter, peut-être, je ne sais pas, un après-midi de perdition sur Nostalgie ou comme ça, enfin, forcément. Il était tombé dans mes oreilles. Et j'avais confondu aussi avant, comme un garçon, que j'ai réécouté de, je ne sais plus qui chante ça, mais...
1: Comme un garçon, j'ai les cheveux longs. Nanana.
0: Ouais, voilà, c'est ça. Mais ça finit un peu mièvre au final, quoi. Parce qu'au début, elle a des cheveux longs, un gros ceinturon. Et puis à la fin, mais quand elle est dans tes bras, elle est comme une petite fille. Bon, bon, bon, voilà. Ouais. 45 ans plus tard, on se dit, mouais, bon. Anyway, et ben voilà, on va. Si... Alors, elle, c'était pas un homme. C'était une sacrée gonzesse, comme on dit. Une sacrée dame, une grande dame, je ne sais pas si elle aurait aimé qu'on dise ça, mais tant pis, de la chanson, bah, c'est Anne Sylvestre. Voilà, est-il encore nécessaire de la présenter ? Incroyable Anne Sylvestre qui a écrit entre autres ce morceau que peut-être vous connaissez parce qu'on le connaît un petit peu, mais c'est toujours agréable à réécouter. Petit bonhomme bah, qui est pas si sympa que ça, quoi, qui est un peu mal élevé, et puis que, ouais, qui à la fin dégage, et peut-être que c'est pas plus mal, voilà.
1: C'est un gros con, on peut dire.
0: C'est un sale connard, oui, c'est vrai. Mais voilà, et après, avec bah, la plume, l'intelligence, la sensibilité d'Anne Sylvestre, ça se transforme en petite chansonnette gentille et rigolote. Voilà, c'est parti, Anne Sylvestre, petit bonhomme.

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1: Anne Sylvestre. Anne Sylvestre qui fait de la chanson pour enfants aussi. Hein. C'était un peu sa spécialité, finalement.
0: Et chanson oui. pour enfants, pas gnangnan.
1: Oui.
0: C'est ça qui est chouette.
2: Intelligente, une femme intelligente. Hein. Presque un homme. Pardon. Oh, ça, j'ai le droit de la
0: plus
2: faire.
0: Plus qu'un homme.
2: Plus qu'un homme, voilà.
0: Pas très dur.
1: On va la couper au montage.
2: C'est bien.
1: Et ben, on va continuer du coup avec Les Têtes Raides. Moi, je vous ai proposé du coup la chanson Ginette des Têtes Raides. Donc, les Têtes Raides, on peut les présenter, même si ouais. on ne les présente plus. C'est comme Anne Sylvestre. Donc, eux, ils ont plus de 15 albums. Ils ont déjà sorti 15 albums depuis 1984. Du coup, c'est vieux groupe aussi. Donc, c'était plutôt sur du registre punk rock à leur création. Et ils ont un peu glissé vers la chanson, mais toujours un peu rock quand même. Avec toujours Christian Olivier et sa voix charismatique au chant. Donc, on est. Ginette, la chanson qu'on va écouter, du coup c'est une version live là, qui est extraite de leur album Viens, sorti en 97 et qui est aussi sur d'autres compilations. Donc, et la version originale était de 89. Donc la Ginette, en fait, si vous avez jamais vu les Têtes Raides en live, en fait il s'agit d'une lampe avec un abat-jour plutôt plat et métallique, et en fait que le chanteur notamment balance et fait se balancer depuis la scène. Donc voilà, c'est une Ginette est une lampe, mais les Têtes Raides en font bien plus que ça. Si elle était humaine, elle se balancerait aussi, elle danserait jusqu'au bout de la nuit. Donc voilà, on écoute Ginette.

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1: ah non, en fait.
2: Chic. Et au 15 c'est dernières tout. Secondes du morceau. Et c'est terminé.
3: Bravo les Têtes-Raides. Moi je suis super content. Merci Paco.
1: C'est une très belle chanson. Et je viens de découvrir que Ginette est une lampe. Et ça, je n'avais pas compris cette subtilité. Et j'ai l'image là dans la tête et je trouve ça magnifique.
4: Cette lampe qui se balance accrochée au plafond et qui tourne vers le public. Formidable. Si vous avez une lampe chez vous, comme ça, qui vous pouvez balancer, bah, passer Ginette et balancer la lampe, c'est un bon petit moment, quoi.
2: Ça marche avec toutes les lampes.
4: Bah, toutes celles qui se balancent, quoi. Une lampe de bureau, en effet, ça marche pas.
5: Ah ouais, ok.
4: Il faut qu'elle soit accrochée au plafond. Et
5: ça se lance sur ses voisins. Ouais,
4: ouais, ouais, faut pas non plus qu'il y ait trop de... Pas des armoires ou des choses... susceptible de créer une collision, vous voyez. Et un incendie, tout le bordel. Enfin bref, on est...
5: Bon, ça devient compliqué.
4: Ouais, ça devient compliqué.
5: C'était pacifiste au départ comme émission. Et Camille, tu avais une suggestion, une proposition, une envie.
3: Oui, rester un peu dans la même période. Paco, tu disais que les Têtes-Raides datent des années 80. Là, j'ai trouvé une chanson de 1986 par Bonnie Tyler. If you were a woman, entre parenthèses, and I was a man. Donc c'est un texte qui évoque les problèmes de communication entre les hommes et les femmes dans les couples hétéros. Bonnie Tyler là émet le souhait d'échanger les rôles pour une journée en se mettant dans la peau d'un homme. Je me suis permis d'aller regarder un peu la traduction d'un couplet que j'aime bien qui dit « Comment on se sent quand on est le chasseur ? Comment on se sent quand on est la proie ? Y a-t-il vraiment une raison qui justifie ce jeu auquel nous jouons ? Je te regarde, tu regardes ailleurs. Pourquoi dis-tu que nous sommes le jour et la nuit ? J'aimerais essayer quelque chose de différent. Oh chérie, seulement une journée. » Voilà, j'aime bien ce couplet. On va l'écouter. C'est bon, c'est parti ?

0: Et voilà. Alors, c'est Cécile. J'étais en train de mettre le micro.
1: Oui, non, mais voilà, il restait 8 secondes et puis là, c'était la panique. Vite, appuyez sur les boutons, on se rasseoir autour de la table.
2: Les coulisses.
0: Cécile, tu trouvais ça kitsch un petit peu en antenne?
1: Bah ouais, les années. Non, pas ça a mal vieilli. Je crois que j'ai jamais trop été sensible à l'esthétique des années 80. Est-ce que c'est parce que je suis moi-même une femme des années 80? Je ne sais pas.
2: Oula, celle-là, on la passe pas. Hein.
1: Celle-là, on la passe pas. Non. Non, enfin, parce que je suis née dans les années 80. C'est ce que je voulais dire. Mais oui, ça m'a jamais... ouais, les synthés, je crois que le synthé, ça n'a jamais trop été mon truc. Ouais, je trouve ça méga kitsch. Mais bon, avec les années passant et l'expérience aidant, voilà, disons ça. Moi, ouais, je suis quand même capable d'apprécier les morceaux, mais il y a un petit truc un peu, ouais, un peu kitsch qui me fait rigoler quand même à chaque fois, quoi.
0: Faudrait que tu mates le clip avec Bonnie Tyler qui descend sur une toile d'araignée géante avec mecs accrochés, là, bodybuildés, accrochés dans la toile d'araignée. Puis elle, comme une princesse, une queen de la boîte de nuit qui arrive avec sa... ses cheveux, sa coiffure énorme qui arrive là-dedans. N'hésite pas à regarder le clip.
1: Ah bah ouais.
0: Qui va bien avec la chanson.
1: Ok. Ah, on aurait dû avoir, ouais, si tu nous avais décrit avant, on aurait pu l'imaginer pendant le morceau, mais on repassera, on se le repassera pour voir ça.
2: On revient un peu plus de contemporain, ça vous va?
1: Super.
2: Je vous propose un titre de MPL. Alors, c'est pas mon titre préféré, je vais vous dire juste après comment il s'appelle. MPL, on pourrait dire un boys band, c'est 5 mecs qui font de la musique ensemble depuis longtemps. Leur premier album, c'était Ma pauvre Lucette, où ils parlaient d'un enterrement d'une fille. Et c'est assez intéressant, c'est qu'ils ont écrit des chansons avec des paroles. Et là, il y a 2-3 ans, il y a certaines chansons, ils ont réécrit leurs paroles en disant « Ah ouais, non, en fait, ça, on n'aurait pas pu, les gars. Aujourd'hui, ça peut, même si la musique a plusieurs sens, on peut interpréter, blablabla. » Là, bof. Donc, ils ont quand même fait ce boulot de se dire « Bon, bah, il y a des choses qu'on disait hier qu'on ne peut plus dire aujourd'hui, en tout cas que nous, on n'assume plus de dire. » Et ils ont lancé un album il n'y a pas longtemps qui est Bonhomme, où ils se posent un peu cette question de bah oui, qu'est-ce que c'est qu'être des bonhommes aujourd'hui? Voilà, donc ils s'affirment, c'est un peu délicat, comme des hommes déconstruits. Bon, voilà, ça peut amener pas mal de critiques, notamment que c'est 5 mecs qui sont ensemble, qui font de la musique et des fois ils font un duo avec une femme, mais bon, voilà, comme tout, il peut y avoir de la controverse. Mais voilà. Néanmoins, ils abordent des thématiques qui sont quand même pas tant abordées, notamment pour un groupe qui commence à devenir assez connu, un peu mainstream, dans la pop et en français. Donc là, on va écouter tout simplement Bonhomme de MPL.

0: Donc c'était Bonhomme de MPL, pour le, ma pauvre Lucette pour les plus anciens.
1: Et donc ben voilà, merci Florian de remettre au goût du jour le nom Boys Band, parce que de suite là, ouh, allez, un petit alerton dans les années 90, To Be Free, tout ça.
0: Ah, tu écoutes pas de la K-pop, hein, la K-pop c'est que des boys bands.
1: Ah ouais, c'est pas il y a pas des filles aussi.
0: Il y a peut-être aussi des girls bands.
1: Ok, mais voilà. Non, mais je connais pas du tout cet univers.
2: Mais la K-pop, qu'est-ce que c'est que ça?
0: Oh, mais dans quel monde vivez-vous?
1: Dans
0: la K-pop, c'est vraiment la musique qui déchaîne les foules. La K-pop, c'est la Korean pop. Il y avait la J-pop et il y a la Korean pop, donc c'est ça, c'est des boys bands ou des girls bands qui se mettent ensemble et qui chantent et qui font des milliards de vues sur YouTube, quoi.
3: Il faut absolument faire une MIB sur la K-pop.
0: Ah ouais.
3: Absolument.
0: Et on pourra faire venir des jeunes cette fois-ci. Là, pour le coup.
2: Oui, parce qu'en effet.
3: Des plus jeunes.
0: Des plus jeunes.
2: En tout cas, des gens.
1: C'est un peu désobligeant. On coupera au montage ça.
2: Des gens qui s'y connaissent en tout cas.
1: Des gens qui s'y connaissent en K-pop.
2: Après, peu importe leur âge.
0: Et ben DJ, qu'est-ce que tu nous mets?
1: Et ben DJ, ben on va mettre DJ, hein, petit aller-retour. Alors là, on va croiser les références, les époques. On va écouter une reprise de Diams. Diams, ça nous rajeunit pas, hein. Diams, DJ.
3: La boulette.
1: voilà, grande rappeuse française des années, c'est quoi, 90-2000.
0: 2000.
1: Reprise par un groupe qu'on m'a fait découvrir il n'y a pas très longtemps, La Pompe Moderne. Alors vous allez tout de suite, je ne vous dis pas, mais vous allez tout de suite reconnaître l'artiste auquel ce groupe-là fait référence. Voilà, mais si j'étais un homme, peut-être que moi aussi j'aimerais les hommes. Un truc comme ça, voilà. C'est parti, DJ.

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0: Wow, sans transition.
1: Hop.
2: Ben oui, du coup, on avait...
0: Merci. On a reconnu Francis Cabret, bien sûr.
1: Oui, vas-y, Francis Cabret, tout à fait. Petit
3: Thomas. Oh, Francis, quand même. C'est un des rares intouchables, hein. Enfin, un des rares... encore un peu, voilà. On
0: a encore le. Encore une casserole au cul.
3: Ouais, c'est une vrai. Batterie ou de tout un. Enfin, ouais, parce qu'il y en a, ils ont oui. Ouais, tout le rayon cuisine de. Mais Francis, quand même.
1: Francis, c'est vrai que jusque-là, c'est parmi.
0: C'est vrai que même Brassens, il a des titres un peu.
1: Ah oui.
0: Limite.
1: Bon, on enchaîne du coup avec le morceau Palestine du groupe ZEP, Zone d'expression populaire. Donc c'est un groupe qui est composé de quatre artistes, mais aussi qui fait un peu collectif, qui a collaboré avec Ridan et Ali de Ali et les Nouveau-Nés, si vous connaissez. Et du coup, dans ce groupe-là, il y a aussi Saïdou, qui est un peu plus connu. C'était un des chanteurs de MAP, du ministère des Affaires Populaires, qui était plutôt du rap guinguette un peu. Et plus récemment, de Sidi Wacho, qui est de la cumbia plutôt rap. Donc voilà, donc peut-être vous avez entendu parler de la zone d'expression populaire. Ils ont eu des petits ennuis avec la justice, notamment avec leur titre Nique la France, qui est sorti, je ne sais plus quelle année, mais dans les années 2000. Et ils ont ensuite été relaxés. Ils étaient attaqués notamment par des hommes politiques de droite qui se sont fait du coup bien débouter. Donc le morceau Palestine, c'est un titre qui est sorti en 2009 sur l'album Devoir d'insolence. Et du coup, Saïdou notamment avec ses acolytes, ils chantent leur solidarité avec le peuple palestinien. Et donc on pourrait considérer que si le peuple palestinien était considéré comme des humains, comme des hommes du coup par l'État israélien et tous les autres États complices d'ailleurs par leur inaction, peut-être qu'on ne laisserait pas ce génocide impuni, la famine, les conditions de vie inhumaines, les bombardements incessants que subit le peuple palestinien. Donc voilà, donc on s'écoute Palestine, c'est parti.

0: Eh ben merci, Paco, pour cette découverte.
1: Eh bien, plaisir. Eh bien, du coup, on va écouter Camille qui a un autre morceau à nous faire découvrir.
2: Oui, on arrive sur la fin de l'émission. Je voulais vous proposer une deuxième chanson de Eddie De Pretto, parce qu'il a quand même dans son répertoire beaucoup de chansons sur les questions d'injonction à la masculinité, les injonctions viriles. Et donc là, je vous propose Genre, qui est du même album que Kid, donc un album qui est sorti en 2018. Qui parle de l'injonction au corps large, musclé. Voilà, donc il parle toujours encore de son expérience. On peut écouter.

0: penses que tu peux baisser si tu gagnes du temps. 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
1: Et clic et clac.
2: Genre. Eh ben merci Camille pour ce nouveau morceau d'Eddie de Préto.
1: Ben oui, puis il y a des morceaux auxquels, enfin, je sais pas, vous autour de la table ou vous qui écoutez l'émission, si vous l'écoutez, voilà, s'il y a des morceaux comme ça qui vous sont apparus, auxquels vous aviez pas pensé avant, et ben, on va pas le diffuser, mais moi ça m'a fait penser à I Can Make You a Man, je peux faire de toi un homme, de Tim Curry, dans The Rocky Horror Picture Show. Si vous connaissez pas, bah. Et ben c'est bien dommage parce que vraiment ce film est super, qui traite aussi voilà, des questions de genre, de masculinité. On super. Adore.
2: Merci.
3: Ça nous emmène loin la musique. Hein.
1: Bah ouais.
3: Et si vous aussi vous avez envie de faire une MLF à côté de chez vous, on peut se déplacer. Si vous avez une idée thématique, si je sais pas, vous avez envie d'essayer de la radio avec quelque chose d'assez facile parce que bon, c'est pas très méchant d'amener une musique, d'en parler, c'est pas la. Le concept le plus engageant. Tu confirmes, Cécile ?
1: Oui, non, ça va. Enfin, je veux dire, si vous êtes un tout petit peu mélomane, ou vous avez envie de, même pas spécialement, curieux, d'ailleurs, curieuse, que vous avez envie de partager des morceaux, puis que vous prenez plaisir à en découvrir aussi, parce que, ben, pour moi, les MLF, c'est l'occasion aussi de découvrir plein de morceaux, voilà, ouais. Sur des thématiques auxquelles on n'aurait pas spécialement pensé. Si vous allez voir. Sur le site de Super Larsen, ben, y a toutes les MLF qu'on a faites à Radio Super. Il y en a une quinzaine maintenant. D'ailleurs, j'en profite pour annoncer la prochaine qui sera le mercredi 17 juin, donc à 19h, donc sur les ondes de Super Larsen. Et la thématique sera les morceaux qui ont un prénom dans le titre ou pour okay. titre.
2: Wow. Super. Pas mal.
1: Voilà.
3: C'est bien ça.
1: Et donc, bah ouais, pourquoi pas une prochaine MIB ici à Brioude ou à Langeac. Voilà, il suffit d'un thème, de quelques personnes motivées pour passer de la musique. Et puis c'est parti, quoi.
3: Avec plaisir.
2: Carrément.
1: Ah ouais. Bah, en tout cas, merci hein, pour cette invitation. C'était
3: et bah avec
1: chouette.
3: Plaisir.
1: Oh oui, on adore. Il y a plein de fleurs qui volent dans les studios, vous voyez pas. Mais...
2: on pourrait presque faire une deuxième partie de soirée de la MLF. Nous, à Brio, de le faire juste après vous sur la même thématique.
1: Ah bah ouais. Ah bah oui, oui.
2: Répondre.
1: Ah mais
2: un
1: ça...
2: match.
3: Ou alors,
2: un match
3: Amber Brio. Plateau à Brio et Amber, et en même temps, on fait des décrochages, on s'envoie. Ah. Un vrai ping-pong. Quoi.
1: Bah ouais, parce que c'est ce qu'on va apprendre un petit peu à faire le 27 juin à Radio Campus, je crois.
3: Écoutez l'émission à 18h, on en parlera.
1: On en parle à 18h.
3: Tellement direct aujourd'hui.
1: Ah oui, on adore.
3: On va peut-être finir avec une musique. Alors là, il y a eu un petit débat entre Camille et moi. Moi je voulais absolument, enfin pas absolument, mais il m'est venu très vite la chanson Comme un homme de Mulan.
2: Mulan, le dessin animé Disney, 1998, voilà, pour replacer, pour les personnes qui ne l'ont pas vu.
3: Voilà, une femme qui s'engage dans les troupes
2: impériales
3: chinoises pour lutter contre les Huns et qui ne veut pas qu'on découvre que c'est une femme. Et alors, cette chanson, c'est vrai que c'est bien de voir le dessin animé en même temps parce qu'en fait, voilà, c'est un général qui veut former ses troupes. Et ses troupes, c'est tous des gros neuneux et veut faire des bonhommes. Mais en fait, ça reste des humains, quoi. En fait, c'est pas des machines de guerre. Voilà. Donc, la version française, je l'ai appris il y a pas longtemps que la voix, c'est Patrick Fiori. Et bah, Camille, je crois que t'étais pas trop fan de cette version.
2: Oui, moi, cette version, on m'a pas parlé en termes d'esthétisme, de poésie, tout ça. J'ai pas surkiffé. Et en allant chercher sur Internet, du coup, quelles autres versions de cette chanson il existe dans le monde, parce que c'est un Disney, donc il existe ailleurs aussi dans le monde, dans d'autres versions. J'ai découvert la version chinoise, chantée par Jackie Chan. Alors, Jackie Chan, pour les personnes qui sont pas de notre génération, c'est qui ? C'est un acteur, cascadeur, chanteur, producteur, réalisateur, scénariste en Chine. Donc nous, on l'a surtout connu pour des scènes de kung-fu, plus ou moins rigolotes. Voilà, un sacré personnage cinématographique des années 90. Voilà.
4: Et on le découvre chanteur.
5: On le découvre chanteur, c'est la petite surprise quand même.
3: Il y avait un dessin animé aussi avec lui comme personnage principal.
1: Oui, c'est quelqu'un qui se prenait pas trop au sérieux, qui avait pas mal d'humour, je crois. Hein.
2: Ouais. J'ai ce souvenir-là. Voilà, donc pour Mulan, moi j'aimerais rajouter par rapport à ce que disait Flo, que Mulan, si elle rentre dans cette armée, c'est pas par esprit guerrier et c'est pas parce qu'elle a reçu un message de Dieu. Non, c'est pour sauver la vie de son père. Son père qui est du coup mobilisé comme tous les hommes du pays et qui doit aller se battre, mais lui il est malade. Et du coup, pour sauver la vie de son père, elle décide de prendre sa place et de cacher son identité de femme pour pouvoir rentrer dans l'armée. Et donc cette chanson, en fait, elle, dans le film, elle est interprétée par le général Shang, qui, si je peux me permettre de citer le général Shang, déclare « Attaquons l'exercice pour défaire les uns, m'ont-ils donné leur fils ? Je n'en vois pas un. Vous êtes plus fragile que des fillettes, mais jusqu'au bout et coup par coup, je saurais faire de vrais hommes de vous. » Voilà. Un vrai... Merci. Je crois que Flo adore la version avec Patrick Fiori. On va peut-être pouvoir la mettre aussi si on a le temps.
5: Il y a un gros fan. Là, on sent qu'il y a un gros fan à côté. Là.
2: Oui. On est parti pour la version, pour découvrir Jackie Chan qui chante.
3: Allez, c'est parti.
2: Sa version. Allez, super.
5: On écoute Jackie Chan.

0: C'était épique.
1: C'était épique. Oui, alors si vous êtes dans votre voiture à Brioude, vous êtes tombé sur cette magnifique chanson avec Jackie Chan qui chante pour Disney. Oui, vous êtes bien sur la radio Super Larsen.
2: On s'est pas fait pirater. C'était une fois un de plus. Cadeau.
3: Et oui, même sur Super Larsen, on a entendu Disney, les grands méchants de Disney.
1: Voilà, c'était une sacrée découverte.
3: Eh ben merci. Hein.
2: Bah ouais.
3: Moi j'aime beaucoup.
2: On adore.
3: Je pense que je la réécouterai. Et c'est rigolo de voir que des fois il y a des rimes en français qui sont les mêmes rimes en chinois et les voix quand à un moment il y a plusieurs voix qui disent ah j'espère qu'on découvrira pas que je suis une femme nanana. Et ben les voix sont très proches des voix françaises, donc il doit avoir le boulot de doublage doit être aussi de retrouver les intonations et les voix. Enfin c'est instructif.
1: Oui, parce que nous on a eu la chance en off d'avoir Flo qui chante en français par dessus la
2: qui
1: voix
2: qui double
1: de
2: en français.
4: C'est ça, une traduction en direct.
1: Magnifique. Merci Flo.
3: Ça peut être le concept d'une prochaine émission de la MLF où on passe des chansons dans d'autres langues et qu'on surtitre.
2: Ah oui, on chante
3: direct.
2: Tous les morceaux en yaourt et vous devez deviner le morceau qu'on aurait voulu passer.
4: Ça va être agréable à écouter, ça. On va gagner des auditeurs auditrices là,
3: et
4: je
3: oui.
4: pense.
3: L'inclusivité. Bon.
1: On arrive sur la fin.
4: Ouais, ça y est, hein.
1: Ça y est.
4: C'est la fin de cette émission.
3: Tu veux nous dire un petit mot de la fin, Paco?
4: Un petit mot de la fin, bah écoute, on a passé un bon moment en espérant que vous aussi, vous avez pu découvrir des artistes ou des chansons que vous connaissiez pas et que vous avez envie, vous vous demandez, mais quand est-ce que va revenir cette super émission Music in Buevadois? Oh, yeah.
3: M.I.B.
2: Buevadois. Vous, je crois.
3: Music in
2: Donc ça, c'est Flo qui imite Jackie Chan, qui imite les Men in Black. L'arroseur arrosé.
4: Et ben voilà.
1: Merci à vous.
2: Bah on dit quoi quand c'est fini? On dit bah merci, bisous.
3: Si, il y a, ça, y a quand même une petite explication de la chanson finale quand même. On va se quitter avec un titre en fond. Et pourquoi ce titre, Camille?
1: Pourquoi ce titre? C'est Eye of the Tiger. Je pense qu'il, pour notre génération, en tout cas, reflète bien de... Qu'est-ce que c'est que cette masculinité qu'on peut espérer, que certaines personnes espèrent et qu'on n'aura jamais ce corps dur, ce courage, ces projets qu'il faut tenir. Eyes of Tiger, c'est ça, c'est l'énergie de la brute, de la virilité qui nous emmènera jamais, quelque part, en fait.
3: Sylvester Stallone.
4: C'est la BO de Rocky, c'est ça?
1: C'est la BO de Rocky.
4: Bon, gros respect pour le boxeur et boxeuse. Hein. On ne dit pas non plus que la boxe et les boxeuses sont forcément virilistes, mais bon, voilà, dans ce cas-là, c'est le cas.
1: Donc, on vous laissera avec ça. On se retrouvera certainement une prochaine fois et on se retrouve de toute manière dans moins de 2 heures, dans 1h50 pour la mensuelle en direct et en public à la clé.
3: À la prochaine.
2: Ciao.
4: Allez, bisous.
2: Salut.

0: Ouais, bonsoir. Alors, on commence l'émission alors, c'est ça?
1: C'est parti, oui.
2: Quelle entrée en matière.
0: Voilà, tout le monde qui applaudit, c'est tout le monde qui va participer à l'émission. On est 3 et 3, 6 et 3, 9 et 2, 11 dans le studio à vous proposer. Et
3: 2, 13. Ouais.
0: Voilà, on est une chier plus 2.
4: Alors, ça quoi de quoi ça parle dans ta chanson?
0: Cette chanson s'appelle La Despartide, la séparation. On est dans la thématique, hein, c'est ça, la rupture.
2: Musique du love et de la fuite.
0: Voilà. Alors pour comprendre cette chanson, il faut savoir qu'une courante, j'en dis quelques mots, j'explique
2: un peu.
0: Ah bah
2: oui, quand même.
0: Parce que c'est voilà, une courante en musique, hein, parce que ça oui, mais en musique, c'est une danse, c'est un morceau de coupe binaire avec reprise à 3 temps, précédé d'une levée et de temps d'un tempo assez vif. Moins rapide toutefois que ce que suggère son nom, la courante. Voilà, donc peut-être ça... Et alors en plus, pour comprendre cette chanson, il faut aussi comprendre l'occitan, en plus que de savoir ce que c'est qu'une courante, una corrente. Alors je vais vous raconter un peu de quoi parle cette chanson. Et belle, ma belle, prends ce bouquet, c'est notre séparation, aux joies de cœur, aux joies du cœur et de l'amour. La séparation entre moi et vous. Mon père me marie. Il ne me marie pas avec vous, il me marie avec une autre. Elle n'est pas aussi belle que vous, mais sa dot est plus riche. Et d'ici quelques jours, ma belle, je vous inviterai aux noces. La belle répond, à vos noces, oui, j'irai à vos danses. Alors ils ont dansé une courante ensemble, et là la belle tombe morte. Les gens qui étaient autour dirent, « Oh, quel grand dommage! C'était une si belle fille, oh joie de cœur! C'était une si belle fille, oh joie de cœur et d'amour. » Voilà, je vois la consternation se dépeindre sur vos visages. Heureusement, un groupe d'occitanistes stéphanois a changé la fin de cette chanson. Alors, on reprend à Daki Aqua Ok Jorn. D'ici quelques jours, je vous convierai aux noces. Et là, la belle répond à vos noces, j'irai pas. J'irai plutôt danser ailleurs, aux joies du cœur. J'irai plutôt danser ailleurs, aux joies du cœur et de l'amour. D'être belle ou riche, moi, je m'en fous pas mal. Jamais je me marierai. 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Vo danza na corrente vodo. Vous pouvez danser une courante tous les deux, quoi. Que danza rai, ho, joyo di cuore. 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Et d'amour, celui qui danse, il dansera. Hein. Veika la despartida, ho, joyo di cuore. 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Vive la séparation, ô joie du cœur, joie du cœur et de l'amour. Donc voilà, une chanson qui a deux fins, une fin plus ravigorante.
2: Bah ouais, ça peut être joyeux première. Aussi, la rupture. Bah c'est pas que tout le temps, voilà, la tristesse.
0: Oui, on n'est pas obligé de mourir à chaque fois.
2: Elle est
0: partie,
2: elle va quitter. Ouais. Mais non, c'est un renouveau. Et puis fait-on la liberté, les amis, tout ça.
0: Donc je tiens à dire que c'est le groupe Ves Santieva, et qui est le groupe d'occitanistes qui a changé la fin et qu'ils ont fait ça en 2018, alors que la chanson est un peu plus ancienne.
2: Parce que là, c'était en quelle langue? C'était de l'occitan, c'est
0: et
2: ça?
0: Et oui, c'est ça, c'est de l'occitan de je ne sais pas où, mais de l'occitan du sud,
4: du
0: sud de la France. Allez, du grand sud. Voilà, vous savez tout.
2: Merci beaucoup, Aline.
0: Alors du coup, c'est toi qui nous prévois une autre séparation.
2: Une autre séparation, une vexation, une rupture. Voilà, Eric Satie qui en 1893 compose cette pièce pour piano, Vexation, suite à sa rupture avec la peintre Suzanne Valadon. Alors c'est une pièce qui est relativement simple, c'est la répétition d'un motif unique sur une mesure à 13 temps, suivie de ses variations qui doivent être jouées sans arrêt sur un tempo très lent, sans indication métronomique, parce que c'était un peu une des particularités d'Eric Satie, c'est qu'il n'y avait pas d'indication concrète de tempo, voilà, c'était lent, très lent, puis après il y avait souvent des indications complètement... poétique, merci, le mot me venait pas, voilà, c'était assez, ça pouvait être assez obscur, donc ça disait, il n'y avait pas de barre de mesure non plus, donc ça laissait quand même une libre interprétation de ces morceaux, Voilà, alors ce morceau-là, il n'a jamais été, cette pièce-là n'a jamais été jouée du vivant d'Eric Satie. Et pour cause, son exécution en intégralité pourrait prendre de 14 à 35 heures. Oui, parce que Eric Satie indique que pour se jouer 840 fois de suite ce motif, il sera bon de se préparer au préalable et dans le plus grand silence par des immobilités sérieuses. Rassurez-vous, nous n'allons pas écouter la version intégrale de ces vexations d'Eric Satie. Voilà, ce sera juste une interprétation, donc uniquement hein, le motif pour que vous voyez l'idée. Mais imaginez-le vous jouer 840 fois d'affilée. Alors, c'est en 1963, c'est John Cage le premier qui a proposé l'interprétation intégrale par 10 pianistes qui se sont relayés pendant 18 heures environ. Et Thomas Bloch, le premier pianiste, en 1984, a joué la pièce à lui tout seul dans une galerie d'art à Colmar pendant plus de 24 heures.
3: Les amphétamines, voilà. Ça...
2: Donc voilà, 840 fois le même motif pour bien digérer sa rupture avec Suzanne Valadon, c'est Eric Satie.

0: Alors, Adrien me disait en rotaine qu'il y a en ce moment sur Arte un super documentaire sur Eric Satie où il parle longuement des vexations. Donc, voilà, merci. Et bah oui, c'est complètement raccord, super. Donc, je sais plus si je l'ai dit, mais c'est Satsuki Shibano. Je connais pas ce pianiste, mais qui a interprété là un extrait de ses vexations. Donc voilà, bah Eric Satie et qui est triste parce qu'il s'est fait larguer, ou en tout cas Suzanne est partie, et puis bah, y en a un autre qui s'est fait larguer. Et oui, voilà, ça va être ça toute la soirée.
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0: Pas que des mecs qui pleurent, des meufs qui gueulent et qui disent barre-toi. Enfin
1: ouais,
0: voilà,
1: ouais, ouais, bah, on est toujours ouais,
0: comme
1: ouais.
0: ça. Et, oui. Comment ? Ça n'empêche pas que les mecs chouinent après. Oui, on aurait pu trouver, on aurait pu. Mais bon, pour une fois, ouais, voilà, c'est ça. Enfin, pour une fois. Bref, donc Sonny Boy Williamson, qui est né entre 1894 et 1912, voilà, on ne sait pas bien. C'est un pape de l'harmonica blues. C'est un sacré personnage, toujours avec sa flasque de whisky, son pistolet, son couteau, des tenues élégantes malgré sa pauvreté et son chapeau melon. Voilà, alors peut-être qu'on va pas... Le morceau est assez long, c'est une vidéo qu'on peut trouver sur YouTube. Alors si vous avez l'occasion de la regarder, enfin c'est assez génial parce que c'est un personnage quand même assez grand, tout dégingandé, à qui il manque plusieurs dents, etc. Bon, évidemment, le seul noir avec l'orchestre devant un parterre de blanc, hein. Et oui, c'est les années 60. Mais il arrive un peu comme ça, tout blasé, et il souffle dans son harmonica, et là, son visage s'illumine, et c'est vraiment... il fait corps avec son instrument, quoi. Et voilà, et donc le morceau, là, c'est 9 Below Zero. Donc 9 Below Zero, c'est 9... Je sais plus combien ça fait en degrés Celsius, mais c'est... Enfin bref, il fait froid, quoi. Il fait froid en 1963. Il fait froid. Sa gonzesse a attendu qu'il fasse moins X degrés dehors pour le foutre à la porte. Et quand même un peu... voilà, merci, sympa. Parce que lui, il est à la rue. Et puis, il est à la rue parce qu'elle a dépensé tout son argent. Enfin, voilà, c'est un peu... c'est dégueulasse, quoi. Voilà, que vous dire de plus sur Sonny Boy Williamson ? Ben... rien, on va écouter, peut-être qu'on l'écoutera pas dans l'intégralité, parce que comme je vous ai dit, le morceau est un peu long, puis on va laisser la place aux camarades aussi, parce qu'on est nombreux, nombreuses, mais en attendant, je me tais, allez hop, 9 Below Zero, Sonny Boy Williamson.
2: 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pianist, a very good singer, and now his name is Otis Spann, here to my left, and he's going to accomplish one of the greatest of all times, a harmonica, and a very good singer, a handsome fella, by the name of Sonny Boy Williamson.

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1: Et voilà, Sonny Boy Williamson qui s'est fait... voilà, qui est tout seul dans la neige parce que sa meuf s'est barrée avec un autre. Et mais pourquoi est-ce qu'elle s'est barrée avec un autre? Peut-être parce qu'elle était énervée, voilà, parce que peut-être qu'il méritait hein, qu'on le foute dehors. Ça, l'histoire ne le dit pas, évidemment. Voilà, parce qu'il y en a une qui est très énervée et qui fout son amant dehors parce que bah, il se moque d'elle, hein, clairement. Voilà, il se moque d'elle, il la trompe, il lui ment. Enfin bref, et elle n'est pas dupe. Queen Adrina, donc elle voit rouge, in red, elle gueule, hein, c'est une gueularde, voilà. Enfin, alors elle, c'est Cathy, de son vrai nom Cathy, Jane Grandside, qui, la chanteuse de ce groupe, la Queen Adrina, précédemment s'appelait Daisy Chainsaw, et c'est la leaduse, voilà, c'est rock indé britannique. Des années 2000, hein. Et voilà, grosse énergie, et là c'est un live enregistré à Lika. Alors j'ai pas pris le temps de me renseigner quel était ce club, mais voilà, un album live à The Lika en 2005, et voilà, le morceau s'appelle In Red, et c'est Queen Adrina.

0: Et voilà, on lui fait pas à la demoiselle. On lui fait pas à Queen Adrina. Alors bon, on aurait voulu passer plein d'autres morceaux de rupture parce que la liste est longue, mais on ne va pas pouvoir tous les diffuser parce que oui, évidemment, comment ne pas parler de Cry de Janis Joplin, hein. Et puis d'ailleurs, je me disais, mais attends, mais 8e MLF, j'ai toujours pas parlé de Janis Joplin, ça va pas du tout, quoi. Impossible, mais voilà, on va pas, on en parlera, on trouvera une autre émission. Mais après, on va avoir envie, c'est ça. Après, on va avoir envie d'en parler tout le temps. Mais...
1: Eh ben non.
0: Donc voilà, Janis, et c'est pas, alors ouais, c'est pas elle qui a écrit le morceau hein, au départ, mais ça lui va tellement bien. Et oui, qui dit à celui qui l'a quitté, bah, mais tu vas me regretter parce que, tu vas me regretter quoi. Parce que quand même, j'étais sympa. Il y a, et oui, il y a Amos Milburn, qui est un autre pianiste de blues, qui prévient voilà, sa femme que, bah, il va partir, et puis dans I'm Gonna Leave You, et puis qu'elle pourra raconter ses problèmes à quelqu'un d'autre, et puis qu'il espère que quand ils se retrouveront, bah, elle aura changé. Il y a Mazouni, Écoute-moi camarade, qui prévient son pote que peut-être il faudrait que ce soit lui qui se barre parce que là, sa copine le prend un peu pour un idiot, quoi. Et Johnny, allez, quand même, Johnny, Gabriel, oui, vous savez, 10 ans de chaîne d'amour, c'est quoi ? 10 ans de chaîne sans voir le jour, voilà, le forçat de l'amour, enfin bon, bref. C'était, Energia, j'ai vu un concert ce week-end, on va pas raconter ça. Non, mais il faisait tout le temps ça, j'ai dû demander pourquoi, bon, on s'en fiche. Mais allez, on clôture, parce que ça peut être aussi sympa, la rupture, hein, ça peut être la liberté de prendre la route à bord d'une Galaxy 500. Alors, une Galaxy 500, c'est de la marque Ford, et c'est une voiture culte des années 60. Voilà, donc vous imaginez la vieille bagnole toute carrée. C'est Reverend Horton Heat, qui est un groupe de psychobilly américain de Dallas. Ils sont actifs depuis 1985. Et c'est bien, voilà, c'est bien rock'n'roll, c'est bien énergique. Et Galaxy 500, qu'est-ce qu'il dit, en fait, dans la chanson ? Que, bon, bah voilà, il se fait lourder, lui aussi, il se fait lourder par sa meuf, qui garde tout, qui garde le chat, qui garde l'appart, qui prend un amant. Enfin, vraiment, c'est... Donc, il a un peu les boules, mais c'est pas si grave, parce qu'il lui reste sa Galaxy 500, et que, voilà, c'est pas grave.
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0: Le monde s'ouvre à lui, et voilà. Et qu'elle lui a tout pris, elle lui a même pris sa guitare, qu'elle lui a pas pris sa Galaxy 500, parce qu'elle avait pas la clim. Mais si elle avait eu la clim, et voilà, elle se serait barrée à bord de la Galaxy 500, et pas la clé. Mais voilà, donc... la prochaine fois que... moi, ce morceau me donne presque envie de me faire larguer. Hein, mais donc, la prochaine fois que vous faites larguer, vous êtes triste, écoutez Galaxy 500 de Reverend Horton Heat et vous changerez d'avis. 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

0: Picasso. Ça vous dit quelque chose, n'est-ce pas? Dali aussi, j'imagine. Et peut-être même Lorca ou Buñuel, de grands artistes et intellectuels espagnols du début du XXe siècle. Mais alors, seriez-vous capable de nommer des figures féminines espagnoles qui auraient, elles aussi, marqué cette même période? Non? Bizarrement, ça ne m'étonne pas plus que ça. Et pourtant, elles ont bel et bien existé. Laissez-moi donc vous raconter l'histoire de la Residencia de Señoritas, traduisible en français par la Résidence des Demoiselles, qui, de 1915 à 1936, a accueilli de très nombreuses femmes pour leur donner une éducation universitaire. Fondée par l'impétueuse Maria de Maistu, cette école a réuni sur 20 ans de nombreuses étudiantes, toutes plus audacieuses les unes que les autres, à une période où l'éducation approfondie du genre féminin était bien rare, voire même inexistante. Elles sont tellement nombreuses à y avoir étudié ou à y être allées pour assister à des conférences ou des réunions féministes que j'ai décidé de vous parler de quatre d'entre elles. Il s'agit de Victoria Kent, Juana Moreno Sosa, Clara Campoamor et Josefina Carabias.
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